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1: Bonjour à tous, dans l'actualité musicale du jour, le DJ Calvin Harris bat un record du monde avec un show XXL. Le DJ Calvin Harris s'est produit devant 1,6 million de personnes à Sao Paulo au Brésil, soit la plus grande affluence jamais enregistrée pour un DJ. Il y a quelques temps, le DJ mondialement connu a mixé sur un char à Sao Paulo et a rassemblé une foule immense, à tel point que le Guinness World Records lui a remis un titre, celui de la plus grande affluence jamais enregistré pour un DJ en set. Calvin Harris a interprété ce soir-là ses titres les plus célèbres, comme One Kiss ou encore I Need Your Love. Vêtu d'un maillot de l'équipe nationale de football brésilien, Floqué Calvino, le DJ et producteur écossais, a enflammé la foule et a prouvé avec ce record toute la portée de sa musique. Une bonne nouvelle donc qu'il a partagée avec ses fans sur les réseaux sociaux, en posant avec le cadre du Guinness World Records dans les mains. En tous les cas, eh bien, affaire à suivre et record à battre. On se retrouve très vite avec d'autres actualités
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0: toute la nostalgie de Zazie à l'instant. Bonjour madame, mademoiselle, monsieur. Comment allez-vous? J'espère que vous allez bien ce jeudi matin. Écoutez, bien réveillé tout ça? 6h04, nous allons retrouver bien entendu de la musique forcément. Ce sera Kenny Rogers, ce sera suivi de la météo. Oui, parce que la météo, c'est quand même important de savoir s'il pleut chez vous ou pas. S'il va faire un petit peu de soleil malgré tout. Hein. Bah écoutez, c'est vraiment l'automne maintenant. Hein. Et puis, on est vraiment en plein mois d'octobre là. Allez tout de suite, musique.
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La météo. Pour ce jeudi 8 octobre, changement d'ambiance avec un temps nettement plus frais et souvent agité. En Belgique, les pluies du début de matinée quitteront progressivement.

0: Averses orageuses resteront également possibles près de la Méditerranée et en Corse. À l'ouest, l'ambiance sera plus calme avec quelques averses, mais aussi de belles éclaircies. Le matin, les températures seront généralement comprises entre 7 et 12 degrés. Dans l'après-midi, comptez le plus souvent entre 14 et 19 degrés, avec localement 20 degrés dans les régions les plus douces. À noter également le retour de la neige sur les reliefs alpins, avec une limite qui pourra s'abaisser autour de 1500 mètres en soirée. En résumé, pour ce jeudi 8 octobre, prévoyez une ambiance franchement plus fraîche. Averses et vents en Belgique, un temps encore perturbé dans l'est de la France, mais davantage d'éclaircies en allant vers l'ouest.
1: Bonne matinée à vous toutes et tous. Soyez les bienvenus. Bon petit déjeuner si vous le prenez actuellement. Voici.

Ah, que de beaux souvenirs déjà. Oui, c'est un souvenir, c'est PNK. Vous écoutez les matins plaisir. Bonjour Noël, bonjour Eric. J'espère que vous allez bien, là, que tout se passe bien pour vous, que le petit déjeuner se passe bien. Hein? À 6h13, c'est Alicia Keys que nous allons retrouver, puis juste après, l'éphéméride.

Bonjour à toutes et à tous, voici l'éphéméride de ce jeudi 8 octobre. Nous sommes aujourd'hui le 281e jour de l'année. Il restera, après cette journée, 84 jours avant de tourner définitivement la page de 2026. Aujourd'hui, nous fêtons Sainte Pélagie. Sainte Pélagie était une jeune chrétienne d'Antioche qui aurait vécu au début du 4e siècle, à l'époque des persécutions menées sous l'empereur Dioclétien. La tradition chrétienne a conservé son souvenir comme celui d'une jeune femme restée fidèle à sa foi malgré les persécutions. Un petit détour maintenant par l'histoire. En France, le 8 octobre 1517, le roi François Ier signe l'acte considéré comme la naissance de la ville du Havre. À l'origine, le nouveau port devait notamment permettre de mieux protéger l'estuaire de la Seine et de développer les échanges maritimes. Et du côté belge, remontons au 8 octobre 1800. Ce jour-là naissait Jean-Désiré de Fienne. Peintre belge, il allait également jouer un rôle dans la vie publique puisqu'il deviendra bourgmestre d'Anderlecht. Une petite page de notre histoire belge entre culture et vie locale. Place maintenant aux anniversaires de ce 8 octobre. Bruno Mars fête aujourd'hui ses 41 ans. Né le 8 octobre 1985, l'artiste américain est devenu l'une des grandes stars internationales de sa génération. On lui doit notamment « Just the way you are »,« Grenade » ou encore « Locked out of heaven ». Et Robert Coolbell fête ses 76 ans. Né le 8 octobre 1950, il est l'un des membres fondateurs du légendaire groupe Kool & The Gang. Un groupe qui a fait danser plusieurs générations avec des titres incontournables comme « Celebration »,« Ladies Night » ou encore « Cherish ». La pensée du jour. Les belles journées ne sont pas toujours celles où tout va comme prévu, mais celle où l'on trouve une bonne raison de sourire malgré tout. Et le dicton du jour. En octobre, qui ne fume rien, ne récolte rien. Et à vous qui êtes déjà avec nous ce matin, que vous soyez en Belgique ou en France, merci de commencer cette journée en notre compagnie. Gardez votre bonne humeur, profitez des petits bonheurs qui se présenteront à vous, et surtout, prenez soin de vous et de ceux qui vous entourent. Très belle journée à toutes et à tous, à l'écoute des Matins Plaisirs.

Alors qu'on le cherche toujours, le garçon, à l'instant, c'était Taxi Girl. Eh oui, Taxi Girl. Cherchez le garçon à 6h22. Je vous souhaite le meilleur de la musique. Je vous souhaite une excellente et belle journée. Actuellement, c'est peut-être pour vous le petit déjeuner, voire le grand aussi. Attention, hein. Eh ben, tiens, hein. Des œufs peut-être sur le plat ce matin avec une ou quelques tartines. Pourquoi pas d'ailleurs, hein. Eh ben, il y en a de celles et ceux qui le font. Si c'est le cas, si c'est votre cas, un très très gros appétit à vous toutes et tous, hein, avec le sourire et dans les matins plaisir, bien entendu. Vous venez peut-être tout doucement d'ouvrir les yeux, tout en écoutant, voilà, religieusement les matins plaisir, puisque c'est programmé sur votre smartphone. Je souhaite aussi vous, qui vous réveillez à l'instant, qui êtes encore sous la couette, une bonne journée. Et juste après John Travolta et Olivia Newton, John retrouvera l'horoscope. On verra un petit peu ce qui se passe du côté de votre signe astrologique.

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0: 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Bélier, ne vous dispersez pas dans tous les sens. Vous devez vous canaliser dans une seule direction. Taureau, trop d'émotions vous fait perdre votre self-control. Pondérez vos emportements. Gémeaux, il vaut mieux pour l'instant attendre que la situation s'améliore. Prenez du champ et laissez faire le temps. Cancer, si vous avez des douleurs à l'estomac, vous mangez peut-être trop vite. Ajoutez davantage de fibres à votre alimentation. Lion, un conseil, calmez-vous et si c'est possible, prenez des vacances. Vous avez besoin de vous changer les idées. Vierge, vous progressez rapidement sur l'échiquier de la réussite, mais ce n'est pas encore le moment de dévoiler vos plans. Balance, faites des pauses régulièrement si vous travaillez devant un écran informatique. Scorpion, la prudence vous est particulièrement recommandée. Vous avez besoin de vous détendre. Sagittaire, prenez votre mal en patience et n'accélérez pas le rythme. Capricorne, votre dynamisme et votre tonus vous permettent de soutenir le rythme trépidant de vos activités. Verseau, baisse de motivation au bureau, votre travail vous pèse, vous aimeriez larguer les amarres. Poisson, vous foisonnez d'idées en tout genre, votre imagination est débordante.

Et c'est avec France Gall que l'on poursuit notre programmation musicale dans les matins plaisir avec Ella. Ella, ce sera suivi de Maroon 5. Bonne journée, bon jeudi.

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1: Direction le nord de la France avec une chanson qui continue de toucher les cœurs. Les Corons de Pierre Bachelet. Nous sommes en 1982 lorsque Pierre Bachelet dévoile cette chanson, écrite par Jean-Pierre Lang et composée par Pierre Bachelet. À l'époque, personne ne peut encore imaginer que ce titre va devenir bien plus qu'un simple succès populaire. Les Corons nous emmènent dans un monde aujourd'hui disparu, celui des cités minières du Nord et du Pas-de-Calais. Les Corons, ce sont ces longues rangées de petites maisons où vivaient les familles des mineurs, tout près des puits de charbon. C'était une vie difficile, parfois rude, mais aussi une vie faite de solidarité. Les voisins se connaissaient, les familles partageaient les mêmes joies, les mêmes inquiétudes et parfois les mêmes drames. Dans ces quartiers, on grandissait ensemble, on travaillait ensemble et on se soutenait. À travers cette chanson, Pierre Bachelet ne raconte pas seulement les mines et le travail des hommes. Il raconte surtout les souvenirs. Les paysages, les maisons, les copains, les familles et cette nostalgie d'une enfance qui ne reviendra jamais. La force des Corons, c'est justement de parler à chacun. Même lorsque l'on n'a jamais connu les mines, on peut y retrouver quelque chose de personnel. Un quartier, une maison, une famille, des amis, ou simplement le souvenir d'une époque où la vie semblait différente. La voix chaude et fragile de Pierre Bachelet renforce encore cette émotion. À chaque couplet, on a presque l'impression d'entendre quelqu'un nous raconter ses souvenirs, avec cette petite pointe de nostalgie qui serre le cœur. Et puis, au fil des années, Les Corons va connaître une seconde vie. La chanson devient un véritable hymne populaire dans le nord de la France et notamment dans les stades. Les supporters du Racing Club de Lens se l'approprient et la chantent à l'unisson, donnant à ce titre une force incroyable. Mais derrière les chants des supporters, il reste surtout la mémoire de milliers de familles de mineurs. Une mémoire faite de courage, de travail, de sacrifice, mais aussi de fierté et de solidarité. 1982, Pierre Bachelet, Les Corons.
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Ah, les corons, quelle belle chanson qu'on vient d'entendre là, du regretté Pierre Bachelet. Et c'est vrai que c'est toute une histoire finalement, hein, lorsqu'on écoute cette chanson, le titre de cette chanson, ben, en dit long déjà. Et puis, ben voilà, les corons, donc, qu'on retrouvera tout à l'heure dans une histoire en tube. Mais permettez-moi de faire une petite parenthèse, si vous le permettez. Oui, parce que je viens vous parler de la page Facebook des Matins Plaisir, auquel vous pouvez vous abonner si ce n'est déjà fait. Et vous pouvez faire comme l'a si bien fait Eric et Noël, soit vous envoyer un message WhatsApp, parce que bah, sur la page Facebook des Matins Plaisir, vous pouvez directement envoyer un message WhatsApp, mais aussi directement via la page Facebook des Matins Plaisir, envoyer comme il se doit un message. Et c'est par là qu'Eric, lui, nous a envoyé un bon petit message, comme il le fait tous les jours pratiquement. 6h43 minutes, c'est le groupe Poam, tout de suite que l'on va se trop s'écouter. Si vous êtes en partance vers votre lieu de travail, que je vous souhaite bien sûr agréable, enfin en tout cas je l'espère qu'il sera agréable, quelle votre journée sera agréable au niveau de votre travail bien entendu. Bah oui, plus qu'un jour à tenir, hein, pour celles et ceux qui ont passé une petite mauvaise semaine. Ah, ça peut arriver. Écoutez, plus qu'un jour à tenir, puis après le week-end sera pour vous, le week-end sera là, un week-end de détente, un week-end de promenade, un week-end, oui, de course aussi, ça bien entendu. Allez, j'arrête de parler, j'envoie la musique.

0: 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Elle nous dit, je laisse parler à l'instant, c'était le dernier titre qui vient de sortir il y a pas très longtemps. C'était Ambre, vous l'avez reconnu, hein? Ah ouais, Ambre qui a remporté cette fameuse Star Academy, je pense, hein. Je suis pas vraiment au courant, je vous le dis tout de suite, hein. Donc si vous en êtes plus informé que moi, vous n'hésitez pas à m'envoyer un petit message WhatsApp, il y a pas de problème. Je rectifierai tout ça. Bon, eh bien écoutez, l'éphémérite, ce sera pour tout à l'heure, juste après les tops de 7 heures, mais nous allons retrouver, comme c'est jeudi, l'actu people, et bah oui, comme il se doit, nous allons voir un petit peu ce qui se passe au niveau de l'actualité concernant nos chanteurs, chanteuses, etc., etc. Hein, qu'est-ce que vous en pensez? Bon, le petit déjeuner est sur la table, vous allez le prendre puisque vous venez tout doucement de réveiller les enfants, les petits comme les grands, et avec eux, vous allez prendre le petit déjeuner avant de les conduire soit à la garderie ou directement à l'école, hein. Bah écoute, garderie et puis ensuite l'école. Bon, c'est pas plus mal non plus. Mais voilà, plus que un petit jour à tenir, même deux, hein, je dirais pratiquement, puisque bon, ben la journée n'est pas finie du jeudi. Et puis après, le week-end s'annonce, le week-end, eh bien là, il sera bien là pour vous. Bon, on en reparle demain, hein, d'accord, du week-end, hein, bon, parce que c'est vrai, attention, c'est vrai que même en soirée, ben déjà le jeudi soir, il y en a beaucoup qui prolongent le week-end, qui décident de travailler juste les 4 jours, et puis après, week-end. Bon. En attendant, voici l'actu people de ce jeudi.
1: Bienvenue dans l'actualité people de cette semaine. Allez, c'est parti avec Justin Bieber qui a improvisé un concert sauvage dans un parc à Los Angeles. C'était la semaine dernière, les promeneurs de MacArthur Park ont eu droit à un live surprise. Le chanteur qui s'est installé au milieu des passants avec une poignée d'amis et un instrument de percussion en bois. Au menu de ce mini-show acoustique, ses titres Daisy sont encore Yocon, repris en chœur par les quelques curieux en place. Évidemment, les vidéos circulent sur YouTube. On poursuit avec Damiano David, le chanteur de Maneskin qui s'est marié en Toscane. Le rocker italien de 27 ans vient de dire oui à sa compagne, la comédienne et chanteuse américaine Dove Cameron. La cérémonie civile s'est déroulée en toute discrétion dans la magnifique région de Valdarcia, entourée de leurs proches sous une pluie de confettis. En couple depuis 2023, les deux artistes s'étaient fiancés en tout début d'année et le chanteur avait imaginé lui-même la bague de fiançailles pour faire sa demande en toute simplicité chez eux, loin des projecteurs et des tapis rouges. Enfin, on termine avec 23 semaines. C'est le temps passé au sommet du classement américain pour une chanson country. Le morceau bat le record historique du magazine Billboard. Et là, l'anglais réussit cet exploit avec son titre Choosing Texas. À 27 ans, la chanteuse détrône Mariah Carey et son tube All I Want for Christmas Is You. Un sacré record. Le classement prend en compte les écoutes en streaming, les passages radio et les ventes physiques. Voilà pour l'actu people de cette semaine. À très vite pour d'autres infos.

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1: Bonjour, la France va libérer 10 millions de barils de ses stocks stratégiques qui seront mis à la disposition des distributeurs, a annoncé Sébastien Lecornu dans son allocution d'hier. Cette opération doit permettre, selon lui, de faire baisser les prix à la pompe dans un ordre de grandeur évalué entre 12 et 18 centimes par litre de gazole. Par ailleurs, au cours de sa prise de parole, Sébastien Lecornu a demandé à EDF de mobiliser au maximum ses capacités de production pour que le prix de l'électricité n'augmente pas cet hiver. Trois mineurs soupçonnés d'avoir participé à l'agression d'un policier en marge du mouvement lycéen à Belfort vendredi dernier ont été interpellés et placés en garde à vue. Une information judiciaire est ouverte pour violence aggravée sur un fonctionnaire de police lors de manifestations sur la voie publique. La préfecture d'Occitanie interdit les mobilisations des opposants au projet d'autoroute A69 jusqu'au 12 octobre. Le préfet assure redouter des troubles à l'ordre public. Baptisée la défaite, une mobilisation lancée par plusieurs associations et collectifs appelle à riposter face au désastre écologique et social que représente ce projet autoroutier. La cour d'assises de Paris a condamné en appel à 10 ans et 12 ans de détention deux accusés liés aux attentats de Trèbes et Carcassonne dans l'Aude en 2018. Cette peine prononcée est beaucoup plus lourde qu'en première instance. Un réseau de proxénétisme violent qui comprenait notamment une prostituée mineure a été démantelé à la fin septembre dans le Nord et le Pas-de-Calais, a annoncé hier le parquet de Béthune. La majorité des victimes, des prostituées mais aussi leurs clients ont dénoncé des violences physiques et toutes ont déploré des menaces. C'est la fin de ce flash, une très bonne journée à notre écoute.
2: Bonjour à toutes et à tous, voici votre flash d'information en Provence verte. Côté météo, le soleil sera généreux aujourd'hui, avec 17 degrés vers 14h. Le vent de nord-ouest sera faible à modéré, avec des rafales pouvant atteindre localement 65 km/h en fin de journée. Demain matin, beau temps ensoleillé, avec 8 degrés au plus frais et un petit vent de nord généralement faible. À Brignoles, le mouvement lycéen se poursuit aujourd'hui avec un dispositif de sécurité renforcé. Le préfet du Var a pris deux arrêtés pour prévenir d'éventuels débordements, valables jusqu'à ce soir 20h. Ils interdisent notamment l'achat, la vente et l'utilisation d'artifices, ainsi que la vente au détail et le transport de certains carburants et produits combustibles ou corrosifs. La dissimulation du visage est également interdite aux abords des établissements scolaires. Toujours à Brignoles, la circulation a été perturbée hier matin sur l'autoroute A8 après un accident survenu en direction d'Aix-en-Provence. À Garéhoux, l'interdiction des chiens, même tenus en laisse, sur le marché et lors des manifestations fait toujours débat. Saisie de la contestation, la sous-préfecture de Brignoles considère que l'arrêté municipal est légal et proportionné, notamment au regard de la sécurité du public et de l'hygiène alimentaire. À Brignoles, Fernande Camard-Bataille a fêté ses 100 ans à la maison de retraite L'Athénée, entourée de sa famille. Elle a reçu des fleurs ainsi que la médaille de la ville. Enfin, à Brasse, rendez-vous mercredi 14 octobre à 10h30 à la médiathèque pour la conférence « La musique du cosmos » proposée par l'association Astronomie en Provence. C'est gratuit. C'était votre flash d'information locale sur Radio Couleur Sud. Très bonne journée à tous.
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À l'instant, c'était Chaka Khan. Bon début de journée à vous toutes et tous. Bon jeudi à l'écoute. Bon jeudi, oui, je dis bien l'écoute des matins. Plaisir. Profitez bien de cette journée. Bon, c'est vrai, elle sera pas vraiment beau fixe puisque le temps n'y est pas. Mais voilà, que voulez-vous? C'est comme ça. Et on fait avec. Puis finalement, c'est l'automne. Liberian Girl. Voici Michael Jackson. Ce sera suivi de la météo.

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1: Pour ce jeudi 8 octobre, changement d'ambiance avec un temps nettement plus frais et souvent agité. En Belgique, les pluies du début de matinée quitteront progressivement le pays par l'est. Mais l'accalmie sera de courte durée puisque de nouvelles averses arriveront rapidement depuis la mer du Nord. Elles traverseront progressivement le pays avec tout de même quelques éclaircies entre deux passages nuageux. Les températures seront comprises entre 9 et 12 degrés le matin, puis entre 10 et 15 degrés dans l'après-midi. Le vent de nord-ouest sera bien présent avec des rafales de 50 à 60 km à l'heure dans l'intérieur du pays. Au littoral, elles pourront atteindre 70 à 85 km à l'heure. En France, nette baisse également des températures. Le temps restera perturbé sur une large moitié est, avec de nombreux nuages et des pluies parfois soutenues. Des averses orageuses resteront également possibles près de la Méditerranée et en Corse. À l'ouest, l'ambiance sera plus calme, avec quelques averses, mais aussi de belles éclaircies. Le matin, les températures seront généralement comprises entre 7 et 12 degrés. Dans l'après-midi, comptez le plus souvent entre 14 et 19 degrés, avec localement 20 degrés dans les régions les plus douces. À noter également le retour de la neige sur les reliefs alpins, avec une limite qui pourra s'abaisser autour de 1500 mètres en soirée. En résumé, pour ce jeudi 8 octobre, prévoyez une ambiance franchement plus fraîche. Averses et vents en Belgique, un temps encore perturbé dans l'est de la France, mais davantage d'éclaircies en allant vers l'ouest.

Elle s'appelle Rosalie Monin, elle est belge, vous vous rendez peut-être pas compte, hein, mais oui, ça forcément, puisqu'elle chante en anglais. Mais croyez-moi, elle va avoir du chemin, cette petite, hein. Ouais, tout à fait. Ah bon, nous, on est international, hein, on passe du belge, du français, de l'italien, de temps en temps aussi, des souvenirs qui sont là pour caresser vos tympans. Alors, qu'est-ce que j'allais vous dire? Bah écoutez, oui.

Quelle heure est-il ? 7h15 minutes déjà, que ça passe vite. Jeudi aujourd'hui, avant-dernier jour de la semaine. Bon courage à vous si vous êtes sur la route, direction du travail. Attention, prudence, je ne le dis jamais assez, mais je le redis quand même, parce que, et c'est vrai, hein, enfin je ne le dis jamais assez, bah il faut le dire encore un peu plus, me direz-vous. Nous allons retrouver Mantissa, et derrière Mantissa, fais gaffe à toi, ce sera l'effet mérite de ce jour.

Bonjour à toutes et à tous, voici l'éphéméride de ce jeudi 8 octobre. Nous sommes aujourd'hui le 281e jour de l'année. Il restera, après cette journée, 84 jours avant de tourner définitivement la page de 2026. Aujourd'hui, nous fêtons Sainte Pélagie. Sainte Pélagie était une jeune chrétienne d'Antioche qui aurait vécu au début du 4e siècle, à l'époque des persécutions menées sous l'empereur Dioclétien. La tradition chrétienne a conservé son souvenir comme celui d'une jeune femme restée fidèle à sa foi malgré les persécutions. Un petit détour maintenant par l'histoire. En France, le 8 octobre 1517, le roi François Ier signe l'acte considéré comme la naissance de la ville du Havre. À l'origine, le nouveau port devait notamment permettre de mieux protéger l'estuaire de la Seine et de développer les échanges maritimes. Et du côté belge, remontons au 8 octobre 1800. Ce jour-là naissait Jean-Désiré de Fienne. Peintre belge, il allait également jouer un rôle dans la vie publique puisqu'il deviendra bourgmestre d'Anderlecht. Une petite page de notre histoire belge entre culture et vie locale. Place maintenant aux anniversaires de ce 8 octobre. Bruno Mars fête aujourd'hui ses 41 ans. Né le 8 octobre 1985, l'artiste américain est devenu l'une des grandes stars internationales de sa génération. On lui doit notamment Just the Way You Are, Grenade ou encore Locked Out of Heaven. Et Robert Coolbell fête ses 76 ans. Né le 8 octobre 1950, il est l'un des membres fondateurs du légendaire groupe Kool & The Gang. Un groupe qui a fait danser plusieurs générations avec des titres incontournables comme Celebration, Ladies Night ou encore Cherish. La pensée du jour. Les belles journées ne sont pas toujours celles où tout va comme prévu, mais celles où l'on trouve une bonne raison de sourire malgré tout. Et le dicton du jour. En octobre, qui ne fume rien, ne récolte rien. Et à vous qui êtes déjà avec nous ce matin, que vous soyez en Belgique ou en France, merci de commencer cette journée en notre compagnie. Gardez votre bonne humeur, profitez des petits bonheurs qui se présenteront à vous et surtout, prenez soin de vous et de ceux qui vous entourent. Très belle journée à toutes et à tous, à l'écoute des Matins Plaisirs.

0: Freddie Mercury avec Time Way for No One. Quel titre, mes enfants. On n'entendait pas beaucoup ce titre à la radio, mais voilà, grâce à au Matin Plaisir, eh bien, vous avez pu entendre le titre de Freddie Mercury, Time Way for No One, à l'instant même. Nous allons retrouver l'horoscope dans quelques instants, mais je vous rappelle que la page Facebook des Matins Plaisir se trouve être à votre disposition. Vous pouvez bien sûr vous abonner si ce n'est déjà fait, mais aussi, hein, si vous voulez, envoyez un petit message, vous serez répondu hein, dans l'immédiat, ou presque d'ailleurs. Et puis, à 7h30, on retrouvera également les infos, l'agenda de sortie hein, de ce qui se passe près de chez vous, peut-être, sait-on jamais. Si vous voulez aussi, vous, collaborer à l'agenda, vous m'envoyez un petit message WhatsApp et puis là, je vous enverrai mon adresse mail pour que vous puissiez, bien entendu, m'envoyer votre petite annonce, ou vos annonces, bien entendu. Allez, tout de suite, l'horoscope.
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2: Bélier, ne vous dispersez pas dans tous les sens. Vous devez vous canaliser dans une seule direction. Taureau, trop d'émotions vous fait perdre votre self-control. Pondérez vos emportements. Gémeaux, il vaut mieux, pour l'instant, attendre que la situation s'améliore. Prenez du champ et laissez faire le temps. Cancer, si vous avez des douleurs à l'estomac, vous mangez peut-être trop vite. Ajoutez davantage de fibres à votre alimentation. Lion, un conseil, calmez-vous et si c'est possible, prenez des vacances. Vous avez besoin de vous changer les idées. Vierge, vous progressez rapidement sur l'échiquier de la réussite, mais ce n'est pas encore le moment de dévoiler vos plans. Balance, faites des pauses régulièrement si vous travaillez devant un écran informatique. Scorpion, la prudence vous est particulièrement recommandée. Vous avez besoin de vous détendre. Sagittaire, prenez votre mal en patience et n'accélérez pas le rythme. Capricorne, votre dynamisme et votre tonus vous permettent de soutenir le rythme trépidant de vos activités. Verseau, baisse de motivation au bureau. Votre travail vous pèse. Vous aimeriez larguer les amarres. Poisson, vous foisonnez d'idées en tout genre. Votre imagination est débordante.

0: Envie de sortir, de vous divertir, de découvrir de nouvelles choses ou tout simplement de partager un bon moment? Cette semaine encore, les Matins Plaisir ont rempli leur agenda de belles idées de sortie. Du cinéma, de l'humour, de la musique, de la gourmandise, mais aussi des rendez-vous solidaires et festifs, il y en aura pour tous les goûts en Belgique comme en France. Et on commence à Amé avec une soirée pour le moins originale au château de Jeuet. Ce samedi 10 octobre, le domaine vous invite à participer à la nuit de l'obscurité. De 18h à 23h, le château et ses alentours se dévoileront sous un tout autre visage à la tombée de la nuit. Une belle occasion de découvrir autrement les richesses naturelles du domaine, dans une ambiance particulière où l'obscurité devient justement le fil conducteur de la soirée. L'activité est gratuite, mais attention, la réservation est obligatoire et le nombre de participants est limité. Pour réserver, vous pouvez contacter Alexandre Galland par téléphone au 04 279 44 12. Vous pouvez également envoyer un email à alexandre.galland@provincedeliège.be. Les réservations sont possibles jusqu'au vendredi 9 octobre. Alors si vous avez envie de découvrir le château de Jeuet sous un autre jour, ou plutôt sous une autre nuit, rendez-vous ce samedi 10 octobre entre 18h et 23h. On reste à Amé, mais on change complètement d'ambiance avec cette fois une invitation au cinéma. Dimanche 11 octobre à 17h, le ciné-club de la Maison de la Laïcité vous propose de découvrir La Grazia, un film du réalisateur italien Paolo Sorrentino. La projection aura lieu au Centre culturel d'Amé, situé rue Entre-deux-Tours, numéro 3. Le film sera présenté en version originale, sous-titrée en français. L'histoire nous entraîne aux côtés de Mariano De Santis, président de la République italienne, arrivé au terme de son mandat. Marqué par le deuil de son épouse et par la solitude du pouvoir, il doit encore prendre plusieurs décisions particulièrement délicates. Entre pouvoir, responsabilité, émotion et interrogation personnelle, La Grazia nous plonge dans un récit intimiste et politique, porté notamment par Tony Servillo. Le film dure 2h et 13 minutes. La séance débutera à 17h et le tarif d'entrée est fixé à 5€. Pour obtenir davantage d'informations, vous pouvez contacter Henri Omble-Collings au 0494 33 22 34 ou Corinne Matillard au 0497 41 48 14. Rendez-vous donc ce dimanche 11 octobre à 17h au Centre culturel d'Amé pour découvrir La Grazia de Paolo Sorrentino. Et puisqu'Amé semble bien décidé à remplir nos agendas, voici encore un rendez-vous qui devrait séduire à la fois les amateurs d'humour et les gourmands. Imaginez un dimanche autour d'une bonne table, quelques vins du Mâconnais à découvrir et, pour terminer l'après-midi, une bonne dose de rire. C'est ce que vous propose l'association Amitié Amé Bénin le dimanche 25 octobre. Le point d'orgue de cette journée sera le spectacle de l'humoriste Pierre Aucaigne. À 16h, il montera sur la scène du Centre culturel d'Amé avec son spectacle C'est assez. Un rendez-vous placé sous le signe du rire avec un artiste à l'univers décalé et à l'énergie bien connue du public. Mais les festivités pourront commencer dès midi puisqu'un repas sera organisé à l'espace Saint-Aude. Au menu, apéritif, pâté en croûte bourguignon, coque au vin, fromage et dessert. Les boissons sont comprises avec notamment une sélection de 5 vins du Mâconnais présentés par le viticulteur Florian Beau du Chai de la Louve. 3 formules sont proposées. Le repas seul, boisson comprise, est proposé au prix de 50€. Pour assister uniquement au spectacle de Pierre Aucaigne à 16h, comptez 30€. Et pour profiter de l'ensemble de la journée, avec le repas et le spectacle, la formule est proposée au prix de 75€. Attention, la réservation sera définitivement validée après paiement. Pour réserver, vous pouvez téléphoner au 0400 74 64 97 51. Vous pouvez également contacter Marcel Lavigne au 0468 38 45 69. Une organisation de l'association Amitié Amé Bénin. Alors si vous avez envie de conjuguer bonne table, découverte et éclat de rire, rendez-vous le dimanche 25 octobre à Amé. On change maintenant de décor et on prend la direction de Liège avec un rendez-vous à noter pour le samedi 7 novembre. Direction le quartier d'Outremeuse pour une soirée qui devrait plaire à celles et ceux qui aiment associer musique, bonne cuisine et ambiance festive. La brasserie La Banque, située rue Puy-en-Socq numéro 1, vous accueillera dès 18h30 pour une soirée musicale en compagnie des Evans. Pour commencer les festivités, un verre de Prosecco sera offert à l'apéritif et côté assiette, un menu complet est prévu. En entrée, une pêche pêche au thon accompagné de salade et de crudités. Le plat principal sera un bœuf bourguignon servi avec des pommes de terre et des légumes. Et pour terminer sur une note sucrée, place à la pêche Melba. Le prix de la soirée est fixé à 45 € par personne. Un parking gratuit est disponible devant l'établissement. Attention toutefois, les places sont limitées. Il est donc préférable de réserver sans trop attendre. Pour cela, vous pouvez téléphoner au 0455 13 58 70. Le paiement s'effectue sur le compte de MSI. Lors du versement, il faudra indiquer en communication les Evans suivis de votre nom. Rendez-vous donc le samedi 7 novembre dès 18h30 à la brasserie La Banque à Outremeuse pour une soirée placée sous le signe de la musique, de la gourmandise et de la convivialité. Et puisque nous parlons de musique, voici une autre date à entourer dans votre agenda. Le 14 novembre, direction l'Arnica pour une soirée en compagnie de The Majestic Jukebox Voices. Sur scène, trois voix et une même envie, vous faire passer un excellent moment. Vous retrouverez Mariposa, Jean-Pierre Darras et Véronica pour un spectacle annoncé sous le slogan « Trois voix, une émotion ». L'ouverture des portes est prévue à 18h30. Et la soirée ne sera pas seulement musicale puisqu'un repas est également prévu. Au menu, un apéritif suivi d'une bouchée à la reine accompagnée de frites avant de terminer sur un dessert surprise. Le tarif est fixé à 40 € par personne. Attention, pensez à réserver votre place. Pour les réservations, vous pouvez téléphoner au 0479 09 68 80. Voilà donc une nouvelle idée de sortie à retenir. The Majestic Jukebox Voices. Avec Mariposa, Jean-Pierre Darras et Véronica, le 14 novembre à l'Arnica. Et notre agenda traverse maintenant la frontière pour prendre la direction de la France. Dans la vallée d'Aulps, plusieurs communes se mobilisent dans le cadre d'Octobre Rose, le mois consacré à la sensibilisation au dépistage du cancer du sein. Le rendez-vous est fixé au samedi 10 octobre à La Baume, sur la place du village, à partir de 13h30. Au programme, une marche rose, des stands d'information, mais également des démonstrations et des initiations à la self-défense et à la danse rock. Différentes animations seront proposées aux petits comme aux grands, avec un objectif commun, se retrouver, échanger, s'informer et soutenir la mobilisation autour d'Octobre Rose. Une après-midi placée sous le signe de la solidarité, du partage et de la convivialité. Et pour notre dernière idée de sortie, direction Lens, dans le Pas-de-Calais. Les amateurs de musique et de soirées dansantes peuvent déjà noter la date du samedi 24 octobre. La salle Jean Noyen accueillera une grande soirée dansante organisée à l'occasion de l'ouverture de la radio AFMV Web 62. Une soirée qui s'annonce festive et conviviale, avec bien évidemment de la musique et l'envie de partager un bon moment en famille ou entre amis. L'entrée est fixée à 10 € pour les adultes et elle sera gratuite pour les enfants. Une buvette ainsi qu'un service de restauration seront également proposés sur place. Et voilà pour notre agenda de la semaine. Du château de Jeuet aux salles de spectacle, du cinéma à la musique, en passant par l'humour, la gastronomie et les rendez-vous solidaires, les prochaines semaines ne manqueront décidément pas d'occasion de sortir. Alors ouvrez vos agendas, choisissez votre rendez-vous et surtout profitez-en pour partager de beaux moments. Et si vous organisez vous aussi une brocante, un spectacle, un concert, une soirée, une activité associative ou tout autre événement près de chez vous, n'hésitez pas à nous transmettre votre annonce. Votre rendez-vous pourrait bien trouver sa place dans un prochain agenda des Matins Plaisirs. Très belle semaine à toutes et à tous et bonne sortie.
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0: le groupe Extrême avec Modern World. Bien ça, non? Ah, ça, c'est une petite balade finalement que je vous offre là. Dites, le temps n'est pas au beau fixe aujourd'hui, hein. Oh, qu'est-ce qu'il a plu toute la nuit, en tout cas du côté de chez moi. Le vent, à mon avis, va souffler, va faire sa petite soufflette aujourd'hui aussi. Bon, qu'est-ce qu'il faut faire? On reste bien calfeutré à la maison pour les autres qui vont travailler. N'oubliez pas votre parapluie, hein, si vous devez prendre les transports en commun. Nous allons retrouver tout de suite l'éphéméride. Non, c'est pas l'éphéméride, c'est une histoire, un tube. L'éphéméride, c'était tout à l'heure. Une histoire, un tube consacré à Pierre Bachelet.
1: Direction le nord de la France avec une chanson qui continue de toucher les cœurs. Les Corons de Pierre Bachelet. Nous sommes en 1982 lorsque Pierre Bachelet dévoile cette chanson, écrite par Jean-Pierre Lang et composée par Pierre Bachelet. À l'époque, personne ne peut encore imaginer que ce titre va devenir bien plus qu'un simple succès populaire. Les Corons nous emmènent dans un monde aujourd'hui disparu, celui des cités minières du Nord et du Pas-de-Calais. Les Corons, ce sont ces longues rangées de petites maisons où vivaient les familles des mineurs, tout près des puits de charbon. C'était une vie difficile, parfois rude, mais aussi une vie faite de solidarité. Les voisins se connaissaient, les familles partageaient les mêmes joies, les mêmes inquiétudes et parfois les mêmes drames. Dans ces quartiers, on grandissait ensemble, on travaillait ensemble et on se soutenait. À travers cette chanson, Pierre Bachelet ne raconte pas seulement les mines et le travail des hommes. Il raconte surtout les souvenirs. Les paysages, les maisons, les copains, les familles et cette nostalgie d'une enfance qui ne reviendra jamais. La force des Corons, c'est justement de parler à chacun. Même lorsque l'on n'a jamais connu les mines, on peut y retrouver quelque chose de personnel. Un quartier, une maison, une famille, des amis ou simplement le souvenir d'une époque où la vie semblait différente. La voix chaude et fragile de Pierre Bachelet renforce encore cette émotion. À chaque couplet, on a presque l'impression d'entendre quelqu'un nous raconter ses souvenirs, avec cette petite pointe de nostalgie qui serre le cœur. Et puis, au fil des années, Les Corons va connaître une seconde vie. La chanson devient un véritable hymne populaire dans le nord de la France et notamment dans les stades. Les supporters du Racing Club de Lens se l'approprient et la chantent à l'unisson, donnant à ce titre une force incroyable. Mais derrière les chants des supporters, il reste surtout la mémoire de milliers de familles de mineurs. Une mémoire faite de courage, de travail, de sacrifice, mais aussi de fierté et de solidarité. 1982, Pierre Bachelet, les

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0: The Joker, à l'instant, c'était le Steve Miller Band. C'est déjà ici que l'on se quitte. Je dis déjà, oui, c'est vrai, hein, ça passe vite, hein, je vous le dis à chaque fois, mais, et quand on est vraiment ensemble comme ça, on ne voit vraiment pas le temps passer, de par vos messages que je reçois. Et puis, bah oui, le petit déjeuner qu'on prend ensemble, finalement, le petit déjeuner musical, hein, voire le grand aussi, hein. Bon, allez, c'est ici que l'on se quitte pour mieux se retrouver demain. Demain, c'est la DER, hein, la dernière de cette semaine pour les matins plaisir, et puis on partira en week-end comme vous d'ailleurs. Nous allons retrouver pour se quitter la chronique du jeudi, c'est-à-dire l'actu people. Ensuite, la musique revient sur votre radio. Et moi, je vous reviens demain. Je vous souhaite à toutes et à tous une bonne journée.
1: Bienvenue dans l'actualité people de cette semaine. Allez, c'est parti avec Justin Bieber qui a improvisé un concert sauvage dans un parc à Los Angeles. C'était la semaine dernière, les promeneurs de MacArthur Park ont eu droit à un live surprise. Le chanteur qui s'est installé au milieu des passants avec une poignée d'amis et un instrument de percussion en bois. Au menu de ce mini-show acoustique, ses titres Daisy sont encore Yocon repris en chœur par les quelques curieux en place. Et évidemment, les vidéos circulent sur YouTube. On poursuit avec Damiano David, le chanteur de Maneskin qui s'est marié en Toscane. Le rocker italien de 27 ans vient de dire oui à sa compagne, la comédienne et chanteuse américaine Dove Cameron. La cérémonie civile s'est déroulée en toute discrétion dans la magnifique région de Valdarcia, entourée de leurs proches sous une pluie de confettis. En couple depuis 2023, les deux artistes s'étaient fiancés en tout début d'année et le chanteur avait imaginé lui-même la bague de fiançailles pour faire sa demande en toute simplicité chez eux, loin des projecteurs et des tapis rouges. Enfin, on termine avec 23 semaines. C'est le temps passé au sommet du classement américain pour une chanson country. Le morceau bat le record historique du magazine Billboard. Et là, l'anglais réussit cet exploit avec son titre Choosing Texas. À 27 ans, la chanteuse détrône Mariah Carey et son tube All I Want For Christmas Is You. Un sacré record. Le classement prend en compte les écoutes en streaming, les passages radio et les ventes physiques. Voilà pour l'actu people de cette semaine. À très vite pour d'autres infos croustillantes.
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0: Bonjour, la France va libérer 10 millions de barils de ses stocks stratégiques qui seront mis à la disposition des distributeurs, a annoncé Sébastien Lecornu dans son allocution d'hier. Cette opération doit permettre, selon lui, de faire baisser les prix à la pompe dans un ordre de grandeur évalué entre 12 et 18 centimes par litre de gazole. Par ailleurs, au cours de sa prise de parole, Sébastien Lecornu a demandé à EDF de mobiliser au maximum ses capacités de production pour que le prix de l'électricité n'augmente pas cet hiver. Trois mineurs soupçonnés d'avoir participé à l'agression d'un policier en marge du mouvement lycéen à Belfort vendredi dernier ont été interpellés et placés en garde à vue. Une information judiciaire est ouverte pour violence aggravée sur un fonctionnaire de police lors de manifestations sur la voie publique. La préfecture d'Occitanie interdit les mobilisations des opposants au projet d'autoroute A69 jusqu'au 12 octobre. Le préfet assure redouter des troubles à l'ordre public. Baptisée la défaite, une mobilisation lancée par plusieurs associations et collectifs appelle à riposter face au désastre écologique et social que représente ce projet autoroutier. La cour d'assises de Paris a condamné en appel à 10 ans et 12 ans de détention deux accusés liés aux attentats de Trèbes et Carcassonne dans l'Aude en 2018. Cette peine prononcée est beaucoup plus lourde qu'en première instance. Un réseau de proxénétisme violent qui comprenait notamment une prostituée mineure a été démantelé à la fin septembre dans le Nord et le Pas-de-Calais, a annoncé hier le parquet de Béthune. La majorité des victimes, des prostituées mais aussi leurs clients ont dénoncé des violences physiques et toutes ont déploré des menaces. C'est la fin de ce flash, une très bonne journée à notre écoute.
1: Bonjour à toutes et à tous, voici votre flash d'information en Provence verte. Côté météo, le soleil sera généreux aujourd'hui, avec 17 degrés vers 14h. Le vent de nord-ouest sera faible à modéré, avec des rafales pouvant atteindre localement 65 km/h en fin de journée. Demain matin, beau temps ensoleillé, avec 8 degrés au plus frais et un petit vent de nord généralement faible. À Brignoles, le mouvement lycéen se poursuit aujourd'hui avec un dispositif de sécurité renforcé. Le préfet du Var a pris deux arrêtés pour prévenir d'éventuels débordements, valables jusqu'à ce soir 20h. Ils interdisent notamment l'achat, la vente et l'utilisation d'artifices, ainsi que la vente au détail et le transport de certains carburants et produits combustibles ou corrosifs. La dissimulation du visage est également interdite aux abords des établissements scolaires. Toujours à Brignoles, la circulation a été perturbée hier matin sur l'autoroute A8 après un accident survenu en direction d'Aix-en-Provence. À Garéou, l'interdiction des chiens, même tenus en laisse, sur le marché et lors des manifestations fait toujours débat. Saisie de la contestation, la sous-préfecture de Brignoles considère que l'arrêté municipal est légal et proportionné, notamment au regard de la sécurité du public et de l'hygiène alimentaire. À Brignoles, Fernande Camard-Bataille a fêté ses 100 ans à la maison de retraite L'Athénée, entourée de sa famille. Elle a reçu des fleurs ainsi que la médaille de la ville. Enfin, à Brasse, rendez-vous mercredi 14 octobre à 10h30 à la médiathèque pour la conférence « La musique du cosmos » proposée par l'association Astronomie en Provence. C'est gratuit. C'était votre flash d'information locale sur Radio Couleur Sud. Très bonne journée à tous.
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Salut tout le monde, heureux de vous retrouver en ce jeudi matin, nous sommes le 8 octobre, comment allez-vous? Ça va? La nuit a été belle? Bah c'est le principal, hein. On ne vous sort pas du lit, hein. Oui, à 8h du matin, forcément, la plupart des gens sont levés, à part ceux qui se permettent de faire la grasse matinée, mais bon, il n'y en a pas des masses, mais il y en a quand même, hein. Si c'est le cas, bonjour, allez, on se lève du lit, on lève le pied droit pour commencer, jamais le pied gauche, hein. Allez, on est ensemble pendant 3 heures, de la bonne humeur, de la bonne musique, et puis aussi des petites infos, l'équipe est là au grand complet, moi c'est Louis Kings, je m'occupe de la musique et on va débuter ce jeudi matin avec Mister Saxobeat, c'est Alexandra Stan qui débarque dans votre radio, on se l'écoute, on revient juste après pour la météo.

0: La météo pour ce jeudi 8 octobre, temps humide avec des pluies sur le flanc est jusqu'au sud-ouest avec même de la neige en montagne. Retour d'éclaircies dans l'ouest et en Méditerranée où le Mistral et la Tramontagne se lèvent brutalement. Les températures pour ce jeudi matin, 11 degrés sur Lille, Paris, Brest et Cherbourg, 14 degrés pour Lyon, 15 degrés à Toulouse et Strasbourg, 16 degrés pour Nice et Biarritz, 20 degrés pour Ajaccio. Et pour ce jeudi après-midi, 14 degrés sur les Hauts-de-France et la Bourgogne, 15 degrés sur l'Île-de-France, la Normandie, la Bretagne, le Centre-Val de Loire, 15 degrés également sur le Grand Est et la Vallée du Rhône, 16 degrés sur les Pays de la Loire, 17 degrés sur l'Occitanie et la Nouvelle-Aquitaine, 20 à 22 degrés sur le pourtour méditerranéen et 22 degrés en Corse.
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Bientôt 8h30 dans vos matins, pas chagrin. On va s'écouter du bon son, on est là pour ça, hein, vous en mettre plein les oreilles. On est là avec vous chaque jour, du lundi au vendredi, entre 8h et 11h. Vous pouvez nous contacter facilement sur lesmatinspaschagrin@gmail.com. N'hésitez pas, faites-nous un petit coucou, demandez-nous un titre, souhaitez l'anniversaire d'un ami ou d'un proche. Nous, on en parle le jour demandé. Allez, Amel Bent, ma philosophie, c'est ce qu'on s'écoute toujours. Allez, toujours le point levé. Belle matinée. Bon jeudi.

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2: Bonjour à tous, l'horoscope de ce jeudi. On débute avec les béliers. Votre bonne humeur fera du bien à votre entourage. Aujourd'hui, les taureaux, vous vous adaptez à toutes les situations, un véritable couteau suisse. Les gémeaux, quand vous parlez, on se tait et on écoute. Vous trouvez toujours les mots justes. Les cancers, arrêtez donc de ronchonner. Les lions, une fois de plus, vous prouverez votre valeur. Dans un moment délicat, vous êtes tout simplement irrompable. Plaçable. Les vierges, c'est une journée chargée qui vous attend, il faudra avoir les reins solides. Les balances, ne restez pas dans votre coin et ouvrez-vous plus aux autres. Scorpions, vous arrivez à briller au travail et en famille, les scorpions, le tout avec la même énergie. Le mot fatigue ne fait tout simplement pas partie de votre vocabulaire. Sagittaire, votre sourire fera toute la différence, vous obtiendrez tout sans le moindre effort. Capricorne, pour ce jeudi, aujourd'hui, vous allez prendre les choses en main. Le temps des hésitations est révolu. Verseau, disponible et fiable, vous serez un atout non négligeable pour vos collègues. Et enfin les poissons, votre prénom sera sur toutes les lèvres. Les poissons aujourd'hui, vous ne passerez pas inaperçus. Avec tout ça, très belle journée, un bon jeudi.

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0: Dès 9h, Angoune et Florent Pagny vont débarquer avec nos vies parallèles. Mais avant ça, c'est Monsieur Tom Cazin qui arrive avec les pronostics du Quintet. Bonjour Tom.
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2: Bonjour, bonjour à tous. Direction l'hippodrome de Saint-Cloud et les 2000 mètres de la piste en gazon à l'occasion du Quintet Plus de ce jeudi 8 octobre 2026. Réservé aux seuls chevaux âgés de 3 ans, ils seront 16 au départ vers 13h55. En tête de notre sélection, le 9, Faolio, toujours présenté à bon escient. Il ne devrait pas tarder à gagner son Quintet. Suivi de l'As, Darzakir, qui va découvrir la catégorie des handicaps avec d'emblée des ambitions. Le 8, Mr. Black, confié à Christophe Soumillon pour l'occasion. Le 2, Chili Key Pharma, peut à très belle cote prendre une place dans la bonne combinaison. Et enfin, le 5, Victory Pace, au top de sa condition physique actuellement. Il complétera notre sélection. Une sélection que vous pouvez retrouver sur ma chaîne YouTube Tom Cazac, les pronostics hippiques avec mes dernières minutes. Donc notre choix aujourd'hui, premier le 9, Faolio. Second l'As, Darzakir. Troisième le 8, Mr. Black. Quatrième le 2, Chili E Pharma. Cinquième le 5, Victory Pace. Le second choix le 12, le 6 et le 4. Et à vous la fortune!

0: Bonjour, la France va libérer 10 millions de barils de ses stocks stratégiques qui seront mis à la disposition des distributeurs, a annoncé Sébastien Lecornu dans son allocution d'hier. Cette opération doit permettre, selon lui, de faire baisser les prix à la pompe dans un ordre de grandeur évalué entre 12 et 18 centimes par litre de gazole. Par ailleurs, au cours de sa prise de parole, Sébastien Lecornu a demandé à EDF de mobiliser au maximum ses capacités de production pour que le prix de l'électricité n'augmente pas cet hiver. Trois mineurs soupçonnés d'avoir participé à l'agression d'un policier en marge du mouvement lycéen à Belfort vendredi dernier ont été interpellés et placés en garde à vue. Une information judiciaire est ouverte pour violence aggravée sur un fonctionnaire de police lors de manifestations sur la voie publique. La préfecture d'Occitanie interdit les mobilisations des opposants au projet d'autoroute A69 jusqu'au 12 octobre. Le préfet assure redouter des troubles à l'ordre public. Baptisée la défaite, une mobilisation lancée par plusieurs associations et collectifs appelle à riposter face au désastre écologique et social que représente ce projet autoroutier. La cour d'assises de Paris a condamné en appel à 10 ans et 12 ans de détention deux accusés liés aux attentats de Trèbes et Carcassonne dans l'Aude en 2018. Cette peine prononcée est beaucoup plus lourde qu'en première instance. Un réseau de proxénétisme violent qui comprenait notamment une prostituée mineure a été démantelé à la fin septembre dans le Nord et le Pas-de-Calais, a annoncé hier le parquet de Béthune. La majorité des victimes, des prostituées mais aussi leurs clients, ont dénoncé des violences physiques et toutes ont déploré des menaces. C'est la fin de ce flash, une très bonne journée à notre écoute.
1: Bonjour à toutes et à tous, voici votre flash d'information en Provence verte. Côté météo, le soleil sera généreux aujourd'hui, avec 17 degrés vers 14h. Le vent de nord-ouest sera faible à modéré, avec des rafales pouvant atteindre localement 65 km/h en fin de journée. Demain matin, beau temps ensoleillé, avec 8 degrés au plus frais et un petit vent de nord généralement faible. À Brignoles, le mouvement lycéen se poursuit aujourd'hui avec un dispositif de sécurité renforcé. Le préfet du Var a pris deux arrêtés pour prévenir d'éventuels débordements, valables jusqu'à ce soir 20h. Ils interdisent notamment l'achat, la vente et l'utilisation d'artifices, ainsi que la vente au détail et le transport de certains carburants et produits combustibles ou corrosifs. La dissimulation du visage est également interdite aux abords des établissements scolaires. Toujours à Brignoles, la circulation a été perturbée hier matin sur l'autoroute A8 après un accident survenu en direction d'Aix-en-Provence. À Garéoux, l'interdiction des chiens, même tenus en laisse, sur le marché et lors des manifestations fait toujours débat. Saisie de la contestation, la sous-préfecture de Brignoles considère que l'arrêté municipal est légal et proportionné, notamment au regard de la sécurité du public et de l'hygiène alimentaire. À Brignoles, Fernande Camard-Bataille a fêté ses 100 ans à la maison de retraite L'Athénée, entourée de sa famille. Elle a reçu des fleurs ainsi que la médaille de la ville. Enfin, à Brasse, rendez-vous mercredi 14 octobre à 10h30 à la médiathèque pour la conférence « La musique du cosmos » proposée par l'association Astronomie en Provence. C'est gratuit. C'était votre flash d'information locale sur Radio Couleur Sud. Très bonne journée à tous.
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0: Il est un peu plus de 9h dans vos matins, page chagrin, si vous voulez nous rejoindre, welcome, bienvenue à vous, on est encore ensemble pendant 2 heures, avec du pur bonheur musical, de l'information bien sûr, et de la bonne humeur qui vous accompagnera encore pendant ces 120 minutes. Là tout de suite, on s'intéresse aux éphémérides, bonjour.
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2: Bonjour à tous, nous sommes le 8 octobre, on embrasse les Pélagies, prénom qui vient du grec Pélagos, qui signifie pleine mer. Les Pélagies sont sûres d'elles, de fortes personnalités, de caractère pas très facile. Elles imposent leur autorité naturelle à leur entourage, discrètes, plutôt effacées, mais efficaces, très actives. Elles sont surtout généreuses, dévouées, toujours prêtes à rendre service. Passons aux faits marquants de ce 8 octobre 1956, sorti en salle du film Et Dieu créa la femme avec Brigitte Bardot. 1967, le Che Guevara est capturé en Bolivie. 1980, Bob Marley, star du reggae, s'effondre sur scène lors d'un concert à Pittsburgh. Ce sera le dernier de sa carrière. 1997, ouverture à Bordeaux du procès de Maurice Papon. 2005, le tremblement de terre du 8 octobre frappe le Cachemire, faisant plus de 75 000 morts. Voici les naissances célèbres. Laetitia Pujol, née à Toulouse, danseuse étoile. L'acteur américain Matt Damon. François Pérus, humoriste québécois, et le footballeur et entraîneur Jean Fernandez. Pour finir, le dicton du jour, gelée d'octobre rend le vigneron sobre. Sur ce, très bonne journée, à demain.
0: Merci beaucoup, et puis pour notre petite séquence anniversaire, nous allons dans la région parisienne, enfin nous allons carrément à Paris pour l'anniversaire de Caroline. Caroline qui fête aujourd'hui ses 40 ans, et c'est Pascal qui nous a écrit pour lui souhaiter un très heureux anniversaire. Donc, chère Caroline, bon anniversaire de la part de Pascal et de la part de toute l'équipe des Matins Pas Chagrin. Je vous rappelle que vous pouvez nous écrire sur lesmatinspaschagrin@gmail.com pour souhaiter l'anniversaire d'un ami ou d'un proche, ou bien pour nous faire un petit coucou, demander un titre. Nous, ça nous fera plaisir de parler de vous. Allez, foutu, Mélodie, c'est Black M qui débarque dans vos Matins Pas Chagrin. Un très bon jeudi à notre écoute.

0: tout de suite l'info insolite.
1: L'actu insolite de ce jeudi, une histoire qui prouve que les bébés ont parfois un sens très personnel du calendrier. Ça se passe en Charente-Maritime, un couple qui se rend chez le notaire pour signer l'achat d'un terrain destiné à construire sa future maison. Un rendez-vous important, on parle du terrain, on signe le document et soudain, la future maman commence à avoir des contractions. Quelques instants plus tard, elle accouche. Le bébé décide donc de venir au monde dans une étude notariale. On peut difficilement faire plus original comme lieu de naissance. On imagine le notaire, allons, nous allons signer ici, finalement madame a quelque chose de plus urgent à signer. Une sage-femme avait pourtant contrôlé la future maman environ une heure et demie auparavant, mais le bébé, lui, avait manifestement son propre programme. Heureusement, tout s'est bien passé, le petit garçon est né sans problème, et puis finalement, c'est pas si mal hein, comme début dans la vie. Le bébé pourra un jour raconter, moi, je suis pas né à la maternité, non, je suis né à la maison non plus. Alors où? Eh bien, chez le notaire. Et là, forcément, personne ne pourra dire qu'il s'agit d'une histoire inventée, car le lieu de naissance est plutôt difficile à oublier.
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Passe-moi de la somme, hein. Allez, bon coup, hein, c'est la mienne. Ah, tu vas pas partir comme ça, quand même. Oh, ben. Oh, Robert. Reviens, Robert. T'es quel cochon. Marche à l'homme, hein, comme ça, les miens de sèche, connasse.

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1: Allez, c'est le moment, c'est l'instant du petit dicton du jour. En octobre, si tu es prudent, achète grains et vêtements. Et puis, en octobre, qui ne fume jamais rien, ne récolte jamais rien. Fumer signifiant ici amender ou fertiliser la terre. Voilà pour les petits dictons de ce 8 octobre. Qu'est-ce qu'on pourrait faire maintenant? Eh bien, écouter de la musique avant d'aller rejoindre le programme télévision après les 8h30. Et puis, bah, côté musique, on va se faire plaisir, bien sûr, avec du bon son et Bob Sinclair, Love Generation. Très très belle matinée, très bon jeudi. À notre écoute.

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1: Voici ma sélection télé pour ce jeudi. Nous sommes le 8 octobre avec ce soir sur TF1 Intraçable. Série sur France 2, L'heure de vérité présentée par Caroline Roux. Sur France 3, Meurtre dans le Jura avec Sandrine Quétier. Sur M6, On n'est pas d'accord, magazine présenté par Julien Courbet. Sur W9, Y'a que la vérité qui compte, présenté par Pascal Bataille et Laurent Fontaine. Sur Gulli, le film Pinot, simple flic de et avec Gérard Jugnot. Sur Novo 19, Terminator Genesis avec Arnold Schwarzenegger. Sur Sister, The Rookie, le flic de Los Angeles, la série à 21h10. Enfin sur RMC Story, Inside Burger King dans les coulisses d'un géant de la restauration rapide. Documentaire, 21h10. Bon zapping!

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0: Pour y rejoindre le temple des 10h dans vos matins pêche chagrin, on va bien sûr s'écouter de la musique, mais avant ça, on s'intéresse à l'actu musicale. De qui va-t-on parler? On le découvre ensemble.
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2: Dans l'actualité musicale du jour, le DJ Calvin Harris bat un record du monde avec un show XXL. Le DJ Calvin Harris s'est produit devant 1,6 million de personnes à Sao Paulo, au Brésil, soit la plus grande affluence jamais enregistrée pour un DJ. Il y a quelques temps, le DJ mondialement connu a mixé sur un char à Sao Paulo et a rassemblé une foule immense, à tel point que le Guinness World Records lui a remis un titre, celui de la plus grande affluence jamais enregistrée pour un DJ en set. Calvin Harris a interprété ce soir-là ses titres les plus célèbres comme One Kiss ou encore I Need Your Love. Vêtu d'un maillot de l'équipe nationale de football brésilien, Floqué Calvino, le DJ et producteur écossais, a enflammé la foule et a prouvé avec ce record toute la portée de sa musique. Une bonne nouvelle donc qu'il a partagée avec ses fans sur les réseaux sociaux en posant avec le cadre du Guinness World Records dans les mains. En tous les cas, bien, affaire à suivre et record à battre. On se retrouve très vite avec d'autres actualités.

0: King. Dernière ligne droite de ces matins pas chagrin, si vous venez de nous rejoindre, welcome, bienvenue. Il nous reste une petite heure à passer ensemble, avec en plein de tubes à vous glisser dans les oreilles. Tube d'hier, tube d'aujourd'hui, et puis encore de la bonne humeur et des petites actus, comme là tout de suite. Oh, c'est pas vraiment une actu, hein. Par contre, c'est intéressant, c'est le générique culte de Monsieur Daniel, on le retrouve de suite. Bonjour Daniel.
1: Bonjour Louis, bonjour à toutes et à tous et bienvenue dans Générique Culte. Un squelette enfoui sous la terre, des loupes, des scanners laser 3D et une tension romantique électrique entre une scientifique ultra rationnelle et un agent de terrain chevronné. Aujourd'hui, on passe sa blouse de laboratoire, on examine les vertèbres et on s'intéresse à l'un des duos les plus attachants des séries policières, la mythique saga de Bones. Débarqué sur M6 en 2006, la série créée par Art Hanson a passionné les téléspectateurs pendant 12 saisons en suivant le docteur Tempérance Brennan, incarné par Émilie Deschanel. Une anthropologue judiciaire de génie surnommée Bones et l'agent spécial du FBI, Silly Booth, joué par David Boreanaz. Regardez, Bones était plongé au cœur de l'Institut Jeffersonian pour résoudre des énigmes criminelles à partir de simples fragments d'os. On s'est installé devant sa télé et c'est là que commençait le grand classique. Les débats piquants entre le scepticisme scientifique de Brennan et l'instinct de Booth, l'équipe de fouineurs excentriques du labo comme Hodgkins ou Angela, et ce suspense sentimental étalé sur des années autour de leur rapprochement. Pulsé par le morceau électro-rock rythmé du groupe de Crystal Method, ce générique moderne installe d'emblée une énergie dynamique et mystérieuse. Alors montez le son et sortez vos loupes. Voici le générique captivant de Bones.

0: dans les bras de Dani Ramirez, de Touzon, son cadet. À New York, les deux amoureux ont profité de l'US Open pour s'offrir un selfie complice en tribune. Longtemps discrète sur cette histoire, l'actrice semble aujourd'hui totalement épanouie. Entre escapades de tendresse et grands chelems amoureux, c'est clairement match dans leur couple également. On se retrouve très vite avec d'autres actualités people.
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Dans quelques minutes, il sera déjà 10h30. On attaquera la dernière demi-heure de ces matins pas chagrin. On a encore pas mal de choses à faire ce matin. La petite rubrique littéraire, par exemple, avec Frédéric Kostner, ce sera après les 10h30. On aura la nouveauté du jour, ce sera au moment de se quitter. Et puis là, tout de suite, on va s'écouter du bon son. Hein, du bon son pour aller, pour se faire plaisir, tout simplement. Avec qui, avec quoi? Eh bien, tout simplement, Bon Entendeur et I Love to Love, reprise de ce titre de Tina Charles. Elle est d'ailleurs dans le titre de Bon Entendeur. Allez, on l'écoute et on revient d'ici quelques minutes. Belle matinée, bon jeudi à tous.

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1: On doit à Daniel Picouli des romans ultra populaires comme Le Chant de Personne ou encore L'Enfant Léopard. Il nous revient avec Demba, le récit de la dernière des Amazones. En 1906, à Marseille, lors de la première exposition coloniale, Demba est l'une des dernières Amazones rescapées engagées dans la guerre perdue contre les troupes coloniales françaises en 1894. Réduite à l'esclavage et l'exhibition dans des eaux humains, elle attend Béhanzin, son roi, de retour après 12 ans d'exil à la Martinique. Elle sait que c'est la dernière chance que lui offre la Providence pour obtenir le pardon de son roi pour avoir failli au combat pour des raisons intimes. Mais avant de vivre cette délivrance, Demba devra se débarrasser de façon violente et radicale d'un fantôme du passé qui la conduira à subir les pires ignominies. Demba de Daniel Picouli est paru chez Albin Michel.

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Eh bien voilà, c'est fini, c'est terminé pour ce jeudi. On revient dès demain matin, vendredi, pour de nouveaux Matins Page Chagrin. Le rendez-vous est pris, 8h, 11h, comme chaque jour, sur votre radio. Soyez les fidèles, soyez fidèles au Matins Page Chagrin. Nous, on sera là, bon pied, bon oeil, pour vous accompagner, et ce, comme chaque jour, pendant 3 heures, avec le meilleur de la musique, les petites infos, et bien sûr, de la bonne humeur, pour vous faire passer de bons moments à notre écoute. On va se quitter, comme chaque matin, avec la petite nouveauté du jour.

Et la nouveauté de ce jeudi, c'est Joyce Jonathan qui revient avec Zach Abel pour un nouveau titre, Dans mes rêves, In My Dreams. On l'écoute et moi je vous dis ciao ciao, bye bye, et puis à demain si vous le voulez bien.

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2: Et salut à toutes.
3: À toutes.
2: Ça démarre bien, ça démarre fort.
3: Ça va bien.
2: C'est parce qu'en fait, il y a toutes et toutes.
3: Oui.
2: Tu vois, ça fait un misque.
3: Eh bien, moi, je dis bravo.
2: Eh ben, voilà. Merci,
4: parce
2: je te remercie.
4: Le vrai vivre ensemble, c'est ça.
2: C'est voilà. Exactement
4: c'est
2: ça.
4: Inclusif.
3: Donc maintenant, au lieu de dire bonjour à toutes et à tous,
2: on dit
3: bonjour à toutes.
2: Voilà, comme voilà. Ça, il n'y a plus de, comment on dit, il y a la parité respectée.
3: Tu vas à l'essentiel. Voilà.
2: Je vais à l'essentiel.
3: C'est
2: bonjour.
3: Quoi c'était quoi le Yel maintenant, non?
2: Oui, Yel, ça. Yel. Ouais. Bonjour, Jérôme.
3: Ça va,
2: oui.
3: Yel?
2: Oui, vous aussi, vous avez bonne mine. Vous avez fait quoi hier? Une boum ou un truc comme ça?
3: Il n'y a rien fait du tout, monsieur.
2: Rien du tout. Ah, ou alors
3: vous êtes à 8h, comme les vieux.
2: À 20h. D'accord. Une petite pilule et...
3: Ok. Oui, oui.
2: D'accord. Bon, on va vous retrouver tout à l'heure avec des brefs de comptoir. À votre côté, votre compagnon de route, votre binôme, Yann Morel. Bonjour Yann.
5: Bonjour à tous.
2: Ouah, carrément super, ça va?
5: Ouais, ça va très bien.
2: On va vous retrouver tout à l'heure avec un billet d'humeur.
5: Et ouais, je vais parler un peu santé.
2: Santé?
5: Voilà, ouais.
2: D'accord.
5: Ouais, j'ai des trucs à dire sur la santé.
2: Bon, eh ben écoute,
5: pas trop, parce que c'est un domaine dans lequel je m'aventure que très rarement.
2: Oui, d'accord.
3: Et moi, je l'ai banni au bar.
2: Tu l'as banni au bar?
3: Ouais.
2: C'est-à-dire?
3: Il tringue les mecs. Santé.
2: Ah oui.
3: Toujours un con qui dit ouais, mais pas les pieds.
2: Ah, voilà. Je me disais, est-ce que
3: c'est insupportable.
2: Vous savez qu'on peut sucer l'orteil du pied.
3: Oui.
2: Ah, et que
3: c'est... J'ai appris ça. Le gros orteil.
2: Le gros orteil, ouais. Chez l'homme, c'est ça.
3: Avec ou sans mycose?
6: Mais moi, ça me. Ah.
5: It is not mycose you are.
6: Et ça marche que pour les hommes.
2: Ça marche que pour les hommes, ouais. Ouais. C'est une drôle de sensation.
6: Tiens.
2: Mais vous n'avez toujours pas essayé.
6: Non.
2: Bon, bah écoutez.
6: Oui, il y a.
2: Je suis sûr que vous allez le faire en cachette, les filles. Lolotte, Laurence, Rebati, bonjour.
6: Bonjour, Carl.
2: Vous, avouez, ça vous tente. Ça vous tente pas?
6: Non,
3: ça se joue à pas grand-chose. T'aurais pas dit orteil?
2: Oui, mais... c'est ça.
6: Lolotte, on dit rien à personne. Je te le fais, tu me le fais.
2: Non, mais ça
3: non,
2: marche.
3: Ça marche que sur les garçons.
2: C'est que sur les garçons. Sucer c'est l'orteil
6: mais
2: du
6: si
2: garçon.
6: Mais si on a envie d'essayer, on a envie d'essayer.
2: Bon, bah essayez. Vous. Bon, vous nous direz.
6: On vous dira.
2: Bon, la Lolo Web tout à l'heure. Et puis un petit jeu en fin d'émission.
6: Avec plaisir.
2: Ça roule. Titi, bonjour.
7: Bonjour.
2: Comment on va?
7: Mais ça va.
2: Bon, vous êtes fait sucer l'orteil du pied ou pas?
7: Pas les.
2: Non, vous n'avez pas testé
7: encore,
2: non plus.
7: Non.
2: Bon, écoutez,
3: tu vois qu'à quel mot le mot orteil est important dans cette phrase. Tu vois?
2: C'est
3: vous
2: ça.
3: Vous êtes fait sucer l'orteil? C'est dit? C'est important le mot orteil.
2: Bien,
7: j'ai failli pas dire oui, puis après j'ai dit non. Parce que bon. Avec la chute.
3: Vous êtes fait sucer oui, non, l'orteil non.
2: On va vous retrouver avec votre double, le grand sphinx, tout à l'heure.
7: Oui.
2: Bien, et puis Nini, elle a Virginie Bourdin, bonjour.
8: Coucou.
2: Ça va?
8: Ça va super.
2: Bon, bonne mine vous aussi, dis donc.
8: Ah, oui.
2: La patate.
8: Ah, oui.
2: On va vous retrouver dans la machine à café, le thème de cette machine, la terre.
8: Oui.
2: On va apprendre des trucs.
8: La terre.
2: Moi j'aime bien votre chronique, on apprend plein de trucs. C'est intéressant.
8: C'est un peu le but.
3: Alors
8: mais bon.
2: Allez, on va démarrer avec une tournée de blagues.
3: Ouais,
2: Jérôme, t'es chaud.
3: C'est un petit garçon qui demande à sa mère, maman, tu veux quoi pour Noël toi? Et la mère elle dit, ben moi... Eh ben, j'aimerais un enfant poli et qui me respecte. Le fils, il fait, ben, dépêche-toi, connasse, parce que la ménopause arrive.
2: Bon, alors, on la garde ou pas, on sait pas, on verra au montage.
3: Oui, je savais que j'allais me faire engueuler.
8: Il avait annoncé, hein, en même temps. Il a grillé ses cartouches, ça y est, c'est fini.
7: Et les nôtres avec.
8: Et voilà.
2: Yann, vous vouliez dire un truc?
5: Non, mais bon, voilà, ça passe. Allez, petite blague.
8: Et tu dis ça parce que t'es à côté, t'as peur.
2: C'est ça.
5: Allez, petite blague de Denis. Un ami des affreux Jojo.
2: Ah,
3: oui,
2: ouais, qui est passé nous voir.
5: Un fidèle auditeur.
3: C'est quoi qui... Ah non, donc, j'ai pas
5: alors,
3: le droit.
5: C'est un... c'est l'autre.
2: Oui.
5: Donc, c'est un couple qui a un rêve, s'acheter une super belle bagnole.
2: Mm.
5: Donc, ils économisent pendant des années. Et le jour arrive enfin, ça y est, ils peuvent s'acheter une Maserati.
2: Tu vois, ah oui,
5: la
2: d'accord.
5: Belle bagnole et tout, toutes les options, vraiment le kiff de leur vie, quoi.
2: Full quoi.
5: Voilà. Et donc le mec hyper content, il dit tiens, allez, je vais aller montrer ma nouvelle bagnole à mon pote Bébert. Donc hop, il monte dans sa bagnole et tout, il fait vrombir le moteur. Il est au 7e ciel. Quoi. Donc il arrive chez son pote. Il arrive chez son pote et son pote il regarde sa bagnole, il fait ah, putain elle est belle, ah ouais, écoute, ah ouais, dis donc, super
2: ouais.
5: Son,
2: ouais.
5: Et il fait écoute, si tu veux ta caisse là, je te l'échange contre ma Renault 5 et cette lampe.
9: Mais non, non, si, ça va.
5: Non, mais attends, Donc, contre ma Renault 5, bon, ça, tu la connais. Oui, oui, merci, je la connais, oui. Mais cette lampe, elle est magique. Oui, si, si, je t'assure, regarde. Regarde, je la frotte. Hop, donc le mec, il frotte la lampe. Et là, un génie qui apparaît.
2: Waouh.
5: Et donc, le gars, il a... Génie, je voudrais 2T, s'il te plaît. Et là, un petit nuage bleu apparaît. Et quand le nuage se dissipe, un plateau avec deux petites tasses, la théière, le thé chaud et tout. Hop.
2: C'est magnifique.
5: Ils prennent leur petit thé, le doigt en l'air et tout.
2: Ouais.
5: Nickel, tu vois. Le mec, il se dit quand même, la R5 et la lampe. Allez, j'échange contre la voiture, c'est nickel. Donc le mec, il embarque la lampe, il reprend la R5. Il retourne voir maman. Il fait, hey, regarde, regarde, j'ai échangé la voiture contre la voiture de bébé, là, et la lampe. Elle me fait, mais t'es fou ou quoi? On a économisé toute la vie. Toute notre vie, on a économisé pour cette voiture. Fait, oui, mais regarde, c'est une lampe magique. Donc hop, il frotte la lampe, le génie apparaît. Fait, génie, je voudrais une Maserati, s'il te plaît. Mm-hmm. J'ai fait, ah, excuse-moi, moi je fais que le thé.
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0: mais rien à voir.
1: Mais October, c'est pas.
0: Ah, mais non, je rien vous dis que non. Je sais pas pourquoi ils l'ont appelé comme ça, en tous les cas.
2: Donc, Best, c'est le meilleur, donc c'est les 8 meilleurs octobre.
0: Non.
3: Oh, attends, c'est Oktoberfest?
0: Oui. Non. Non. Attends. Il manque un truc.
3: Il manque des mots.
0: Oktoberfest, si, c'est ça. Non, t'as bon.
3: Mais c'est toi qui es pas bon, là.
0: Pourquoi?
3: Mais ça veut dire les fêtes d'octobre, Oktoberfest.
0: Mais je vous dis que non. Mais vous calmez, oui.
3: En plus,
0: ça s'écrit. Avec...
3: Je parle couramment l'allemand.
0: Alors, ça s'écrit Oktoberfest.
1: Ah, il y a
3: donc
1: un
3: c'est
1: cas.
3: Oktoberfest.
0: Oui.
3: On est d'accord.
1: Voiture,
3: V-O-I-T-U-R-E, voiture.
0: 6 lettres, pas mieux.
1: C'est un festival? Un festival de musique?
0: Alors, c'est pas un festival, c'est un concours. Et les organisateurs s'éclatent à faire ça tous les ans et il y a de plus en plus de participants. C'est bizarre.
3: C'est à Munich?
0: Non, c'est à
3: Munich pour toi?
0: Non,
3: d'accord.
0: C'est toujours
3: Ok, donc c'est pas ce que je croyais.
1: Non.
3: Non, parce que je l'ai fait ça. C'est pour ça que j'ai dit quand même.
1: Ah merde. Oui. Mais je crois que ça se passe en octobre ou pas?
0: Ah, mais vous êtes fous!
3: Je crois que ça s'appelle l'Oktoberfest. C'est à Munich, c'est la fête de la bière.
0: Ah oui, mais non.
1: Ah oui, il y a ça aussi.
3: Tu t'attaches au comptoir et ta ceinture.
1: Exactement, avec un mousqueton.
3: Oui, et t'as l'urinoir qui est le long du comptoir.
1: Exactement.
3: Pour pas bouger.
4: Est-ce que c'est en rapport avec le cinéma?
0: Rien à voir.
4: Non.
0: Non, pas du tout.
3: Mais c'est-à-dire qu'il faut pas tomber du tabouret, quoi.
1: Est-ce que c'est un rapport avec la bouffe, le hamburger?
0: Alors, il y a un petit rapport avec la bouffe.
1: Un petit.
0: Il y a un rapport avec les hot dogs.
3: Ah, il les mange pas ou il les mange?
4: Ah, c'est le plus grand hot dog au monde.
0: Non. Il les jette pas, non.
3: Et en fait, le but, c'est que la saucisse se décolle du pain.
0: Alors, c'est
3: le jette.
0: C'est une course, plus exactement.
1: Ah.
3: Une course avec un hot dog dans le...
0: Alors, c'est effectivement... Alors, attendez, on ne met pas le truc dans le... Donc, il y a des hot dogs qui courent.
1: Des hot dogs, des chiens, c'est des chiens, c'est une course de chiens.
0: Ok, c'est une course de chiens, on est pas mal. Et il y a une particularité sur cette course.
3: Eh bien, on leur met une saucisse dans le tronc.
0: Non, arrête de vous leur mettre des trucs dans les trucs, toi.
1: On prend un chat, on lui attache un hot dog au bout de la queue, le chat il court et les chiens doivent le rattraper.
0: Non.
3: C'est pour ça que ça s'appelle.
4: On leur met des hot dogs à l'arrivée. Des hot dogs à l'arrivée pour les faire courir.
0: Non.
3: On l'avait dit ça, non, hot dog, d'où ça venait.
1: C'est vous qui l'avez dit.
3: C'est les Allemands avec leur teckel. Ça ressemblait à ça, non?
0: Il y a de l'idée là, hein. Effectivement, ce sont des chiens courts sur
3: déguisés en hot dog.
0: Eh ben oui. Eh ben oui, c'est une course, c'est pas une blague. Ce sont que des chiens courts sur pattes, donc effectivement de
1: genre des bassés,
0: des bassés. Alors il y a plusieurs races, hein. Ils sont à court et ils sont déguisés en hot dog.
1: Mais pourquoi?
0: Mais je ne sais pas, les gens s'en foutent. Et donc c'est une course, ça se passe à Cincinnati. Les organisateurs, ça grosse poilade pour eux, grand moment, tu vois. Ils font ça une fois par an.
3: Non mais
0: voilà.
3: T'es obligé de prendre un teckel, pépère. Si tu prends un lévrier, ça ressemble pas à un hot dog.
1: Ah bah déjà tu gagnes.
3: Oui, bon,
1: donc, c'est pas mal, quoi.
0: Et puis, enfin, tu vois, ils font chacun le costume et tout. Enfin, tu vois, voilà.
1: Merci. D'accord, bon, on ira voir ça quand même sur le net.
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1: Ils sont tous là.
2: Ils
1: vous
2: sont venus.
1: Ils sont venus, ils sont tous là. Voilà, tout le monde est là, tout le monde est bien.
3: Oui.
1: Bon. Il y en manque un. Il en manque un.
4: Ah, ah bon?
3: Qui oui. C'est le grand sphinx? Ah,
1: exactement, wow. Il manque le grand sphinx. C'est ce personnage qui nous rend visite souvent dans l'émission et qui nous propose des devinettes, des anecdotes et tout ça. Vous avez un jingle? Ah non, c'est moi qui l'ai. Bon, alors je vais vous le donner alors. Je vous le donne, je vous le donne.
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1: Bonjour grand sphinx.
7: Bonjour.
1: Comment ça va?
7: Ça va bien et vous?
1: Ça va, vous tapez dans les aigus aujourd'hui.
7: Oui,
1: plus aigus que d'habitude,
7: oui,
1: je trouve.
7: J'ai pris froid.
1: Vous avez pris froid sur la route?
7: C'est ça.
1: Ah oui, ça vous change les températures depuis chez
7: voilà,
1: vous.
7: Oui.
1: Ouais.
7: On passe du chaud au froid comme ça.
1: Exactement. Bon, vous avez bossé un peu pour nous?
7: Oui.
1: Est-ce que vous faites des tours de magie?
2: Et ça te fait chier de venir?
7: Non.
1: Oui.
7: Non, je suis très heureux d'être ici.
1: Est-ce que, moi, je voudrais savoir, est-ce que vous avez des pouvoirs?
7: Oui, quelques-uns.
1: Genre?
3: Il fait du thé.
7: Je fais du thé.
1: Très bien. Faites du thé, mais que ça donc du coup.
7: C'est ça.
1: Ok. Bon, on fera le point sur vos pouvoirs un autre jour. Alors aujourd'hui, vous nous proposez quoi?
7: Une petite énigme.
1: Une énigme. Allons-y. Yann Morel, chaud.
2: Chaud.
1: C'est toujours Yann Morel qui trouve.
2: Il est déjà, il le regarde avec un sourire, c'est genre, c'est bon toi. T'es mort.
7: Avant d'aller sur Mars, Adam prend la mer. Quand il est en colère, il se couche sur un tapis. À quoi ça vous fait penser?
1: Oula.
3: Eh bien écoute, là, pour l'instant, pas grand-chose. Mais...
4: Est-ce que Grand Sphinx, tu peux la refaire entièrement dans le micro?
2: Non,
1: ouais,
2: parce
1: dans
2: que
1: le
2: la,
1: micro.
2: La réponse, c'est brosse, non?
1: Pourquoi c'est brosse? Bah attendez,
2: pas,
1: c'est quoi l'énigme?
2: La brosse, je sais pas, j'ai entendu Adam.
3: Ah, la brosse à dents.
2: Et la brosse à tapis, non?
1: Redite.
7: Il y a l'idée, mais avant d'aller sur Mars, Adam prend la mer.
2: Sur Mars?
1: Sur
3: oui.
1: Mars. Il prend la mer avant d'aller sur Mars.
7: Avant, Adam prend la mer. Quand il est en colère, il se couche sur un tapis.
1: Et alors? Qu'est-ce que tu veux que j'y fasse?
3: D'accord.
2: Mais je connais pas, moi, ton Adam.
7: Il y a quelque chose qui peut rejoindre tout ça.
1: Il y a quelque chose qui peut rejoindre tout ça.
2: Oui.
1: Il prend
7: la mer. Mars,
1: la mer,
7: colère et tapis.
1: Mars, mer, colère, tapis.
3: Eh bien, on l'a pas, hein.
4: Non, mais alors.
3: Alors, attends. Le R, rejoint tout.
4: Alors, déjà, Mars.
1: Ah oui.
4: Mars, ça repart.
1: Ouais.
2: Ouais.
4: La colère, c'est le vert. Le vert de rage, tu vois.
1: Ouais.
2: Tu tapes dans la lune et tu repars. Ok, ça marche.
4: Voilà.
2: Et ensuite, tu prends ton tapis et tu pars. Ça marche.
4: Voilà, c'est ça, exactement. Voilà.
2: Donc la réponse est. Repart.
4: Choucroute.
1: Mais moi, je suis assez d'accord avec Virginie pour le R.
3: Oui,
1: la mer, Mars, colère.
2: Bon, attends.
7: Et pour l'instant, c'est Yann qui se rapproche le plus.
1: Et tapir. Non, c'est tapis. Ah, pour l'instant, c'est Yann qui se rapproche.
7: Je suis désolé.
4: Eh ben,
1: non.
4: Eh, c'est le ver à dents, le ver de colère.
7: Tu l'as pas trouvé, la mer.
1: Le ver?
7: Non.
1: Ah, non.
2: Le ver de terre,
7: c'est...
2: de mer,
7: non,
2: le ver de mer.
7: Non. C'est pas ce que je.
1: La pomme, la pomme d'Adam, la pomme de ver, la pomme de Mars.
2: Je crois que Titi.
3: Mais qu'est-ce qu'on cherche exactement?
1: On cherche quoi?
2: Mais tu vois, je me rends compte en fait que Titi aurait dû faire de la politique.
1: Ah oui.
2: Parce qu'il te pose une question. Tu réponds, et lui, il t'éloigne de la réponse. Et
1: c'est ça. Langue de bois, quoi.
2: C'est ça, un peu.
7: Mais j'en ai un peu fait.
1: Vous avez peut-être un indice à nous donner, Grand Sphinx, ou pas?
2: Non, mais il faut qu'il répète. Tu vas sur Mars?
4: Alors, attends.
1: Adam.
4: Vas-y, répète.
1: Répétez, s'il vous plaît, Grand Sphinx.
2: On va décortiquer le truc.
1: Répétez, Grand Sphinx.
7: Avant d'aller sur Mars, Adam prend la mer. Quand il est en colère, il se couche sur un tapis.
2: La grêle, la neige.
1: Pourquoi? Ah,
2: un tapis de neige. Mars, il y a de la glace aussi, non?
4: Oui, sûrement.
1: Dans la mer aussi. Je ne suis pas allé depuis longtemps.
2: J'étais hier,
1: il va nous sécher.
2: À part des bars, il n'y avait rien d'autre.
1: Il va nous sécher.
3: Ça ne m'inspire pas du tout, moi.
1: Il faut trouver quoi?
3: Oui, voilà.
1: C'est un point commun, c'est...
7: Voilà.
1: Ah, alors, c'est un point commun.
4: Est-ce que ça a des roues?
7: Non.
1: Est-ce que ça a des poils?
7: Non.
2: Mars.
1: Dites-nous, c'est foutu.
2: Mars, mer.
1: Allez-y.
7: Non, j'ai dit que Yann s'en était rapproché.
1: Oui, mais il a dit n'importe quoi, Yann.
7: Ben non, pas tant que ça.
1: Ah bon, allez-y.
2: Mars, c'est
7: quand
2: ça.
7: Il a cherché quand il faisait vert de rage. Il était sur la bonne voie.
1: Et donc, c'est quoi?
7: C'est une couleur.
1: Une couleur.
3: Rouge.
7: Ben oui, le rouge. Bien oui. Sûr.
1: Ah, voilà.
7: Mars, c'est la planète rouge. Rouge.
1: Oui.
7: Il y a la mer rouge.
1: Ouais.
7: Oui. Rouge de colère.
1: Ouais.
7: Et sur un tapis rouge.
1: Et Adam.
7: Ah. Voilà.
1: Et Adam. Et Adam.
2: Non, mais Adam, tu t'en occupes pas, c'est bon.
3: Mais pourquoi le tapis rouge?
2: Mais le tapis rouge,
7: t'as jamais joué au casino?
4: Dérouler le tapis rouge.
3: Ah,
4: tapis
3: oh là là, oui, non, oui.
1: Ok, merci Grand Sphinx.
3: Très bien.
7: Mais avec plaisir, les amis.
1: Il est content.
7: À très bientôt.

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1: Nous sommes de retour dans votre radio et on est tous en pleine forme. Même Virginie Bourdin est en grande forme.
2: Virginie Bourdin, Virginie Bourdin, c'est GG.
1: Virginie, on va vous retrouver avec cette chronique, la machine à café.
3: Oui.
1: Et aujourd'hui, vous nous parlez de la Terre.
3: Oui, la Terre, notre chère planète. Les espèces vivantes sur Terre ne représentent approximativement que 1% de toutes les espèces que la planète a connues. Les scientifiques estiment que 99% des espèces ayant vécu sur Terre se sont éteintes et aucune d'entre elles n'a vécu plus de 100 millions d'années.
1: D'accord.
4: Ça fait juste.
3: Un peu.
4: 100 millions d'années.
3: Mathusalem, c'est le nom de l'arbre non clonal le plus vieux au monde.
4: Non quoi ?
1: Non clonal.
4: Tu peux pas l'enfiler quoi.
5: Tu l'entier d'origine.
4: Tu peux pas le cloner.
1: Tu peux pas le George cloner.
3: Il est d'origine. Okay. Oui, ce sont ses propres racines, tout ça, tout ça. Il a environ 4850 ans. C'est un pin de Brice-le-Cône, situé dans les White Mountains de Californie, à 3300 mètres d'altitude, le climat froid et sec provoquant un développement lent. Il n'était pas le plus vieux il y a encore 50-60 ans, mais on en a coupé un. Et on s'est rendu compte après qu'il avait plus de 5000 ans.
4: Mais oh, la boulette.
3: GG.
1: Michel, tu prends la tronçonneuse là, tu élagues tout ça là-bas s'il te plaît.
4: Je crois qu'on a fait une connerie.
5: Ouais, de plus.
3: Alors il existe des arbres plus vieux mais qui sont clonaux, c'est-à-dire qu'ils viennent de la racine d'un autre
4: espèce
3: arbre.
4: Espèce de clonaux. Hein.
3: L'animal le plus
4: et comment
3: vieux.
4: Comment il faut pour calculer l'âge de l'arbre?
3: Avec les cernes.
4: Mais oui, mais il faut le couper donc.
1: Avec les cercles.
4: Tu connais l'âge de Capri, comment ça marche?
1: Eh ouais, c'est ça. Tu coupes et après. Ah, mais il avait 5 000 ans.
4: Je savais, là, tu coupes,
6: tu comptes les. Tu peux pas faire un.
5: Les stries.
6: Enfin, comme sur du fromage.
4: Oui, oui.
6: Une carotte, quoi.
4: Genre, tu lui coupes. Et après, tu le recolles. Non, ça marche pas, ça.
7: Tu as un petit coup de glu tout autour.
4: Ouais, ouais.
5: Non, mais maintenant, on a le carbone 14 maintenant.
3: Pour dater.
5: Pour dater.
4: Les arbres.
5: Oui.
1: Ah oui.
5: Ce que tu veux.
4: Tout.
5: Tout.
4: Ce que tu veux, même
5: oui.
4: Toi.
5: Oui.
4: On peut au carbone 14.
5: C'est ça.
4: Mais pas au jet 27, qu'au carbone 14.
5: C'est ça.
3: C'est dommage. Hein. L'animal le plus vieux jamais découvert est une palourde pêchée en 2008.
5: Palourde.
3: Et oui, au large de l'Islande, elle aurait environ 450 ans.
1: Waouh.
3: Âge estimé.
4: 3 tonnes, non ?
3: Grâce aux stries qu'elle a sur sa coquille, comme on fait pour.
4: Mais là, t'as pas besoin
1: pour les arbres.
3: Et elle a été baptisée Ming en référence à la dynastie qui régnait en Chine à sa naissance. Des palourdes encore plus vieilles existeraient au fond des océans. Mais ça, pour.
1: Mais il y a des monstres au fond de l'océan, ouais. Tout au fond, au fond, vous le savez ça.
7: Il y a des trucs
3: pas
7: qui
3: y aller,
7: font
1: non, moi j'y suis, j'ai essayé
3: aller.
1: D'y aller, j'ai pas pu.
7: Une fois j'y suis allé, j'ai rencontré Titi au fond.
6: Non. Cette phrase est bizarre.
7: J'ai pas fait le malin.
1: Je
7: suis remonté vite fait.
4: En plus, il fait nuit, la lumière traverse pas.
1: Ah, c'est tout noir. Hein, là.
4: Et j'ai vu des expéditions où ils envoient des robots et t'as des trucs qui apparaissent.
1: Mais c'est chelou, hein.
4: Pépère.
3: Ouais.
4: Il y a des calamars, sa mère. Genre, le calamar, t'en as besoin que d'un, quoi. Tu fais un beignet, quoi. Bon, 6 ou 7 mètres de long, les tentacules.
3: Oh là là.
4: C'est celui qui a les yeux les plus gros au monde.
3: Ah oui.
6: Mmh. Et bien,
7: c'est pas
6: Virginie
7: Bourdin.
4: Non. Non, c'est le calamar qui vit tout au fond.
1: D'accord.
3: Ça doit faire tellement peur, ça. Mais il y a des trucs.
4: Mais c'est l'inconnu qui fait peur, ça.
7: En même temps, Jules Verne, il en parlait, hein, dans 20 minutes sous les mers.
3: Oui.
7: Le calamar géant, tout ça.
1: Ah oui. Ouais, ouais.
3: Comment il a su ça?
1: Une petite dernière ou pas?
4: J'avais une rubrique où il y a des livres qui avaient lancé des prémonitions, tu sais.
7: Ah oui.
4: Fait qu'il racontait un truc et en fait ça s'est passé.
3: Nostradamus peut-être?
4: Non, non.
1: Non.
4: Et Pavarotti non plus. Pas Corabane. C'est pas Pavarotti.
7: C'est pas le même. Il avait pas les mêmes lunettes.
4: Oh, ça commence pareil.
3: Dernière petite info. C'est vrai, on retrouve des trucs chelous. Sachez que de nos jours, on découvre de nouvelles espèces.
1: Ouais.
3: Qui sont quand même étonnantes. Alors, par exemple, suite à une éruption volcanique qui est survenue il y a 17 millions d'années,
4: on vient de la voir,
3: il y a une toute petite zone de forêt tropicale au sommet du mont Caputar en Australie qui a été préservée. Et il a été découvert 3 espèces d'escargots cannibales et une limace rose fluo de 20
4: cm. C'est ceux qui ont un os dans le nez.
3: Ouais.
4: C'est pas très crédible, un escargot cannibale.
3: Eh oui, mais pourtant, elles se sont épanouies, ces espèces, dans cet écosystème très particulier.
4: Je me suis fait poursuivre par un escargot cannibale.
3: Je pense que tu fais pas le malin non plus.
1: Merci Virginie pour toutes ces petites infos.
3: Avec
1: super.
3: Plaisir.
4: Et attention, peur.
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1: Merci d'avoir choisi cette émission Les affreux Jojo. On est ensemble encore pour quelques minutes. Et puis, on va retrouver maintenant un garçon qui écrit. Il fait du spectacle, il lui propose des contes, il propose des flashs, il propose des trucs un peu chelous qu'il écrit la nuit. Et aujourd'hui, c'est le billet d'humeur de Yann Morel.
2: Oui, et je voudrais parler avec vous de santé.
1: Voilà. D'accord.
2: Oui, parce que, bon, la déconne, ça va 5 minutes, mais bon, il y a un moment où... Ou, vous voyez quoi.
1: Non.
2: Parce que à partir de maintenant, je m'embête plus à finir mes phrases. Hein. Quand je trouve pas mes mots, ben voilà. C'est ça, vous vous démerdez.
1: D'accord.
2: Donc, santé. Alors, la santé, j'ai essayé le footing. Hein, puisque j'ai suivi les conseils de mon coach. Donc j'ai essayé le footing ou jogging. J'ai donc enfilé une paire de baskets, mon survêt du dimanche, même si on était lundi, et je suis parti a cappella vers le parc boisé le plus proche. Alors vous remarquerez au passage avec quel professionnalisme, que dis-je, avec quel dévouement je teste des choses extrêmes pour vous, hein, les amis, et pour vous, chers auditeurs. Et puis quand je vois tous les gonds sur Facebook qui affichent les parcours à l'aide de leur montre connectée, je sais pas si vous en avez dans vos contacts sur Facebook, ça.
3: Oui.
2: Vous savez, le mec... Aujourd'hui, j'ai parcouru 17 km en 45 minutes.
1: Oui, oui,
2: photo
1: oui.
2: Jointe. Oh, en plus, grâce à mon nouveau programme, j'ai l'impression d'avoir encore pris du biceps. Auto-kiff. Ah non, mais ça m'énerve, ça. Non, mais est-ce que je mets des photos de mes biceps sur Facebook, moi? Non. Bon, alors. Bon, je suis désolé, je m'égare un peu, mais ça me gonfle. Voilà, c'est tout. Donc, je suis allé faire un footing. Et au bout de quoi? Allez, 50 mètres, je crachais mes poumons. Alors, je tiens à souligner que je n'avais pas commencé à courir. Donc, au bout de 50 mètres, plus de souffle, rien, une vraie loque. Et là, qui je vois assis en terrasse du troquet qui fait l'angle de la rue? Raymond. Alors, je décide de faire une halte afin de reprendre mon souffle. J'en profite pour m'acheter un paquet de clopes et vider une ou deux chopines avec mon poteau. Et au retour, je suis passé à la boulangerie pour acheter des beignets fourrés à pâte à tartiner pour le petit-déj. Donc, résultat, j'ai pas éliminé de toxines, j'ai fait du gras, j'ai picolé, je me suis engueulé par ma femme parce que je suis revenu au bout de 2 heures. En gros, le footing, c'est de la merde.
1: Merci pour ce petit billet d'humeur.
2: Ça.
1: Ouais, c'est clair. On parlait de la santé, on va retrouver quelques brèves de comptoir. Tiens, avec vous, Jérôme, un petit jingle.
2: Allez, santé.
1: Allez, santé, mais pas des billets, évidemment.
4: Et en mer.
3: Merde.
5: Didier.
3: Si tu crois qu'on t'écoute, j'ai rien dit, moi, c'est Bernard. Bernard, il vient, mais non, mais moi, j'ai rien dit, moi. Ah, t'écoutes des gens qui parlent pas. C'est pas moi qui dis ça, c'est Yannick. Non, il dit, moi, j'étais aux chiottes. Ah bon, personne n'a rien dit, alors. T'écoutes personne qui dit rien. J'écoute pas personne, c'est lui. Moi, j'ai rien dit, moi. Bon, les gars, faut arrêter le vin chaud. Mais moi, je suis au blanc. Et moi, je suis au demi. Alors, et personne ne boit du vin chaud. Alors, personne ne parle, personne n'écoute. Personne ne boit du vin chaud.
1: C'est un monde de
3: fou. Eh ouais.
1: C'est un monde de fou, hein.
3: Tout ce qu'il pense, il le dit. C'est un connard à ciel ouvert. On s'engueule devant tout le monde, on picole, on va pisser. C'est comme de la télé-réalité, mais au bistrot. Les gens sont cons. Mais en plus, maintenant, il y a les femmes qui s'y mettent. Grosse merde. Eh ben, ça aura pas duré longtemps, la bonne année. Je me vois bien inventer la dizaine. Mais la douzaine, j'aurais pas eu l'idée. L'heure, c'est des tranches. La minute, c'est des tranches plus petites. Après, on passe des tranches. Quand on passe le temps, par exemple, la seconde, c'est encore plus petit comme tranche. En dessous, c'est des tranches intranchables. Pour l'œil humain. Hein.
1: Ah là là.
3: J'ai la mémoire des visages. Un mec avec qui j'ai picolé, je m'en souviens toute ma vie. Par contre, les noms, je sais pas, ni les dates, ni les noms des rues, ni les endroits. Moi, il faut me ramener, quoi.
1: Et ce sont des vraies phrases prononcées dans les bars. Hein.
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1: Et là, tous en cœur, vous allez faire.
2: Non.
1: C'est la fin de cette émission. Oui. Mais on est content quand même.
3: Ah bon, pourquoi?
1: Bah, parce qu'on va jouer avec vous.
3: Ah ouais.
1: On va jouer avec vous, Lolotte. On joue à quoi?
3: Des répliques cultes de films.
1: Ah, j'adore.
3: Alors, attention, Yann, c'est pour toi, tu ne triches pas, même si tu es à côté.
1: Oui, Yann Morel, il est très fort.
3: Alors, ça, film culte. Megateuf, excellent.
4: Quoi?
1: Oula.
3: Megateuf,
1: excellent.
5: Austin Power.
3: Non.
6: Megateuf.
3: Mais oui. Oh, alors là, Yann, ouais. Je pensais que
7: Megateuf.
3: À part Boris dans Soirée
7: mais
3: Disco.
7: Mais deux geeks là, vous les avez pas ou pas?
5: Mais si, mais c'est pas.
6: C'est pas Wayne's World.
5: Ouais, Wayne's World.
1: Wayne's World.
3: Mais oui.
5: J'ai confondu, j'avais la tête et j'ai
6: dit. Mike Myers. Mike Myers, oui. Donc c'était bien le bon acteur, mais pas le bon film.
5: Ouais, c'est ça.
3: C'était déjà pas mal. Alors si je vous dis, c'est la porte ouverte à toutes les fenêtres.
6: Ah. Stargate, la porte des étoiles des fenêtres.
3: Le grand Sphinx.
5: Jamel Debbouze. Je crois qu'il le dit à mon nom.
1: Oui, ça, c'est lui, il le dit, c'est sûr.
5: Dans Astérix,
3: non, non.
1: C'est Cléopâtre, prêtre.
3: Non, mais film culte aussi.
1: Ah bah Cléopâtre, quand même.
3: C'est la porte ouverte à toutes les fenêtres.
5: C'est pas du Audiard, ça, non?
3: Non.
5: Quelqu'un l'a repris, ce truc?
3: Non.
7: La Cité de la Peur?
3: Non.
1: Ben non, c'est plus récent que ça. Hein.
3: 2001, c'est pas si récent que ça.
6: Ah, oui, c'est de l'espace. Stanley Kubrick.
3: Non, mais je suis sûr que vous l'avez tous vu.
1: Orange Mécanique.
3: Mais non. Mais rien à voir.
6: Le mec qui lance une fausse piste et tout le monde s'y rebouffe, tu sais.
5: Mais c'est un film français, donc ça.
6: C'est la porte ouverte à toutes les films.
3: Les Visiteurs. Non.
1: C'est une comédie, hein. C'est une comédie.
3: Ah oui, on est dans la grosse comédie.
6: Comédie française.
3: Comédie française.
5: Comédie française, monsieur. Camping.
3: Pas camping, non.
1: La Grande Vadrouille.
3: Non, la Grande Vadrouille. Le Dîner de Con. Non, vous avez tout fait.
6: Est-ce que t'as un petit indice pour nous? Je sais pas, un truc, le réalisateur ou un acteur dedans?
3: Alors, il y a Gad Elmaleh dedans.
5: Oui, oui.
1: Coco?
5: Chouchou. Poupou?
1: Kiki? Poupou? Loulou?
5: Loulou? Oui, c'est moi.
3: Non.
1: Il y a Gad Elmaleh dedans.
3: Ouais.
5: Oh là là.
3: Toute une tripotée.
1: La vérité si je mens.
3: Oh oui.
1: Ah. La vérité si je mens, la vérité.
5: Il n'y a pas Gad Elmaleh dans la.
1: Si.
3: Ah mais si. Ah, si.
5: Dans la vérité si je mens.
3: Ouais.
5: Il va être dans le 4 alors. Hein.
3: Le 2. Non, il est dans tous. Hein.
5: Gad Elmaleh, il est dans la vérité si je mens.
1: Gad Elmaleh.
4: C'est vrai que moi je le vois pas dans
3: Gad Elmaleh.
5: Il n'est pas dans la vérité si je mens, c'est sûr et certain.
3: Mais si, si.
1: Mais on va vérifier.
3: On va vérifier.
5: Continuez. Il y a José Garcia, il y a
4: Anconina dans le premier.
5: Gad Elmaleh, tout ça, mais Gad Elmaleh, il n'y est pas.
1: Pierre Mondi.
3: Alors.
5: Non, il y a Richard Anconina, ouais.
4: Oui.
3: Oui.
5: Non, il n'y est pas, Gad Elmaleh,
4: je crois pas.
5: Il n'était pas connu.
3: Ah,
5: la vérité si je m'en
3: est
5: sorti.
3: C'est peut-être pour ça que tu t'en souviens pas, mais il est dedans.
5: Non.
3: Ah mais si, mais j'ai l'affiche sous les yeux, il est à gauche.
5: Mais
3: là,
5: dans le 2 ou dans le 3, mais pas dans le
3: 2. Dans le 2.
5: C'est sûr et certain.
6: Ah, dans le 2.
3: Dans le 2, c'est
5: sûr. Après, ils ont mis Patrick Bruel, fait tous les juifs qu'ils trouvaient, quoi.
1: Et alors,
5: la vérité si je mens, si le mec il est norvégien, ça veut plus rien dire.
3: Ok, alors si je vous dis, tu aimes les films de gladiateurs et tu as déjà visité une prison turque.
1: Ah oh, ben là c'est facile.
3: Ah oui.
6: Tu as déjà vu un homme sous la douche.
7: C'est quoi ça déjà?
3: Alors
6: grosse comédie américaine.
1: Ah, ouais. Monty Python.
6: Avec, comment il s'appelle, Nielsen?
1: Oui.
6: Liam Nielsen.
1: Non, pas celui-là.
6: Leslie Nielsen.
1: Le blond, le grand blond.
6: Avec
3: la chaussure noire.
6: Ça ne veut rien dire. Allez, y a-t-il un pilote dans l'avion?
1: Oui. Vous aimez
3: classique.
1: Les chiens?
6: Non, c'est pas le même, ça.
1: Ah oui, merde.
3: Ok.
5: C'était pour adulte. Pop.
3: Si je vous dis je suis un homme, personne n'est parfait.
1: Ah.
3: Vieux, hein.
5: Gazo Moudi.
3: Non.
4: Ça aurait pu.
1: Il est repassé il y a pas longtemps, là, d'ailleurs.
6: Film français.
4: Pédale douce.
3: Alors, 1959. Hein.
5: Oh.
3: Ouais.
6: Oh là là là là là.
5: Certains l'aiment chaud.
3: Oui, on était jeunes. Bravo.
7: C'est quoi?
1: Certains l'aiment chaud.
4: Avec Marilyn Monroe.
3: Ouais.
4: Je sais
3: même pas ce que
5: c'est. C'est le seul film que je connais de 1959.
6: De ces années-là, à peu près.
3: Est-ce qu'il nous reste un petit peu de temps?
1: Oula, 10 secondes.
3: Bon, alors, classique. Vous voulez un whisky? Je vais pas plus loin,
1: non,
3: vous l'avez ou pas?
1: Non, la Cité de la Peur.
3: Eh ben oui.
1: Très bien, merci Lolotte.
3: Avec plaisir.
1: Merci les affreux Jojo d'être venus. Vous revenez demain?
4: Oui.
1: Ou plus tard?
6: Peut-être.
1: Allez, super, merci Yann Morel.
5: Ça dépend à quelle heure.
1: Merci Jérôme Delarua. Merci Thierry Alonso et le Grand Sphinx. Merci Virginie Bourdin.
3: Et merci Carlito.
1: Et merci à vous de nous écouter. À bientôt.
5: Qui ça?
1: Oh, Les techniciens, ils dorment.
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0: Bonjour, la France va libérer 10 millions de barils de ses stocks stratégiques qui seront mis à la disposition des distributeurs, a annoncé Sébastien Lecornu dans son allocution d'hier. Cette opération doit permettre, selon lui, de faire baisser les prix à la pompe dans un ordre de grandeur évalué entre 12 et 18 centimes par litre de gazole. Par ailleurs, au cours de sa prise de parole, Sébastien Lecornu a demandé à EDF de mobiliser au maximum ses capacités de production pour que le prix de l'électricité n'augmente pas cet hiver. Trois mineurs soupçonnés d'avoir participé à l'agression d'un policier en marge du mouvement lycéen à Belfort vendredi dernier ont été interpellés et placés en garde à vue. Une information judiciaire est ouverte pour violence aggravée sur un fonctionnaire de police lors de manifestations sur la voie publique. La préfecture d'Occitanie interdit les mobilisations des opposants au projet d'autoroute A69 jusqu'au 12 octobre. Le préfet assure redouter des troubles à l'ordre public. Baptisée la défaite, une mobilisation lancée par plusieurs associations et collectifs appelle à riposter face au désastre écologique et social que représente ce projet autoroutier. La cour d'assises de Paris a condamné en appel à 10 ans et 12 ans de détention deux accusés liés aux attentats de Trèbes et Carcassonne dans l'Aude en 2018. Cette peine prononcée est beaucoup plus lourde qu'en première instance. Un réseau de proxénétisme violent qui comprenait notamment une prostituée mineure a été démantelé à la fin septembre dans le Nord et le Pas-de-Calais, a annoncé hier le parquet de Béthune. La majorité des victimes, des prostituées mais aussi leurs clients ont dénoncé des violences physiques et toutes ont déploré des menaces. C'est la fin de ce flash, une très bonne journée à notre écoute.
1: Bonjour à toutes et à tous, voici votre flash d'information en Provence verte. Côté météo, le soleil sera généreux aujourd'hui, avec 17 degrés vers 14h. Le vent de nord-ouest sera faible à modéré, avec des rafales pouvant atteindre localement 65 km/h en fin de journée. Demain matin, beau temps ensoleillé, avec 8 degrés au plus frais et un petit vent de nord généralement faible. À Brignoles, le mouvement lycéen se poursuit aujourd'hui avec un dispositif de sécurité renforcé. Le préfet du Var a pris deux arrêtés pour prévenir d'éventuels débordements, valables jusqu'à ce soir 20h. Ils interdisent notamment l'achat, la vente et l'utilisation d'artifices, ainsi que la vente au détail et le transport de certains carburants et produits combustibles ou corrosifs. La dissimulation du visage est également interdite aux abords des établissements scolaires. Toujours à Brignoles, la circulation a été perturbée hier matin sur l'autoroute A8 après un accident survenu en direction d'Aix-en-Provence. À Garéoux, l'interdiction des chiens, même tenus en laisse, sur le marché et lors des manifestations fait toujours débat. Saisie de la contestation, la sous-préfecture de Brignoles considère que l'arrêté municipal est légal et proportionné, notamment au regard de la sécurité du public et de l'hygiène alimentaire. À Brignoles, Fernande Camard-Bataille a fêté ses 100 ans à la maison de retraite L'Athénée, entourée de sa famille. Elle a reçu des fleurs ainsi que la médaille de la ville. Enfin, à Brasse, rendez-vous mercredi 14 octobre à 10h30 à la médiathèque pour la conférence « La musique du cosmos » proposée par l'association Astronomie en Provence. C'est gratuit. C'était votre flash d'information locale sur Radio Couleur Sud. Très bonne journée à tous. 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
1: Bonjour. Demain vendredi, produits frais, bio et des cadeaux vous attendront au marché de la Selle, place des Ormeaux, de 9h à 13h. Le marché d'Entrecasteaux vous propose une sélection de produits locaux et artisanaux, place Bruny, de 7h30 à 12h. Fruits et légumes de saison vous attendent au marché de Fort-Calquéré, place de la République, de 8h à 13h. Le marché de Montfort-sur-Argence vous offrira une variété de produits frais et locaux, place Gabriel-Péry, de 7h à 12h30. Produits du terroir et artisanat se rencontrent au marché d'Aulière, place du Général Dumuy, de 15h à 17h30. Le marché de Pourrières vous proposera une large gamme de produits alimentaires, textiles et produits locaux. Parking de la cave coopérative Marius Caius de 14h à 18h. Enfin, plantes, fruits et légumes, poissons, viande et textiles vous attendront au marché du Val, place Gambetta, de 8h à 12h30. Mon conseil du jour, arrivez tôt, vous aurez ainsi plus de choix et les produits seront plus frais. Bonne balade sur les marchés de la Provence verte.

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0: d'habitude.
1: Les discrets présentent. Curieuse expression.
2: La jasette, avoir de la chat, oui.
3: Ben,
2: moi, j'en ai. Oui. J'ai toujours quelque chose à raconter.
3: C'est vrai, oui. Moi, j'en ai pas. Vous voyez, par exemple, hein, c'est vrai. Hein.
2: Oui.
3: Heureusement qu'elle est là. Moi, je parle à trois personnes ici.
2: Ah ben nous, on est. Oui, on était toutes les trois.
3: Ah, mais, au début,
4: on le savait.
2: Au début, j'ai voulu que ce soit, mais je crois que les noms étaient confondus.
3: Oui.
2: Borel et Sorel.
3: Je vais pas. J'ose pas aller vers les gens. Mais c'est tout. C'est... Mais je suis gentille avec tout le monde.
2: Oh oui, oh, puis oui, elle est enfin, serviable.
4: Elle est serviable.
3: J'espère, oui. Rendre service, je suis là, mais j'ose temps. Pas aller vers les gens.
2: Et moi, c'est parce que j'ai été malade aussi. Là pas mal depuis un moment, mais sans ça, moi, je sortais beaucoup, je pars en vacances. Mais maintenant, c'est
4: courses.
2: Vrai que quand on est malade, on est stoppé un petit peu, quoi.
4: J'écoute, moi.
3: J'écoute, mais quand elle est en colère. Hein.
2: Oui.
4: Ah oui, ça, je suis en colère. Mais comme j'y suis jamais, c'est...
2: Non, tu n'es pas trop bavarde. Non.
4: Non,
2: elle aime bien savoir ce qui se passe, mais c'est tout. Hein. Tu n'es pas... Tu m'aimes pas, tu te... Non, tu n'es pas trop curieuse. Hein,
4: oh,
2: non,
4: moi, je ne suis pas curieuse.
2: Non.
4: Moi, je suis chez moi, puis c'est tout.
2: Voilà. Nous, on a tendance, depuis quelques temps...
4: J'ai ma femme de ménage qui vient le mardi, j'ai mes deux copines, et allez. Voilà.
2: Vous savez, avant, on allait beaucoup parler dans le salon, on se réunissait, on était... Et puis, il y avait le loto.
4: Il y avait l'auto, maintenant.
2: Je ne sais pas, tu y as même pu être. Il n'y a pas
4: j'y
2: été
4: vais
2: loto,
4: plus.
2: Loto, non
4: j'y vais plus.
2: Alors, tout ça, je crois que tout ça, ça se... c'est un truc qu'on a cessé, parce que moi, j'étais malade, et puis toi... Pourtant, tu y allais tout le temps avant. T'as gagné l'autre fois un truc.
4: Ben oui,
2: et vous n'étiez plus beaucoup.
3: Mais il y en a de temps en temps quand même. Là.
2: Oui, il y a l'auto, pas. Mais je ne sais pas combien ils sont.
4: Oh, ils sont pas beaucoup.
2: Avant, tu te rappelles quand je le faisais
4: oui,
2: avant.
4: Il y en avait.
2: T'as vu le monde qu'il y avait.
4: Maintenant, il n'y a plus rien. Puis il y avait quelque chose. Maintenant, pas rien.
2: Il n'y a plus rien.
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La météo pour ce vendredi 9 octobre, un temps plus calme s'impose dans une ambiance fraîche, surtout le matin, avec des petites gelées blanches possibles sur les régions centrales. Une dégradation est attendue par la Manche avec des pluies et du vent. Les températures pour ce vendredi matin, 7 degrés pour Lyon et Strasbourg, 8 à Toulouse, 9 degrés pour Bordeaux et Lille, 10 degrés à Biarritz et Paris, 11 degrés pour Marseille, 13 à Cherbourg, Brest, Nice et Perpignan et 17 degrés pour Bastia. Et pour ce vendredi après-midi, 16 degrés attendus sur la région parisienne, le centre-val de Loire et les Hauts-de-France, 16 degrés également sur l'Alsace et la vallée du Rhône, 17 en Normandie, en Occitanie, en Bretagne, sur la Nouvelle-Aquitaine, et puis 21 degrés pour la Corse et la Côte d'Azur. 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

0: Nous sommes aujourd'hui le 8 octobre 1997. Lors d'une assemblée municipale mémorable, les élus et les habitants de Corrence votèrent une décision qui allait donner au village une notoriété nationale. L'engagement de devenir le premier village de France entièrement tourné vers l'agriculture biologique. Jusque-là, Corrence ressemblait à bien d'autres villages de la Provence verte. Nichés au bord de l'Argence, entourés de collines et de vignes, ils vivaient principalement de la viticulture et de quelques cultures maraîchères. Mais les années 1980 et 1990 avaient laissé des traces. Appauvrissement des sols, pollution des rivières, inquiétude des habitants face à l'usage intensif des pesticides et un petit groupe d'agriculteurs visionnaires menés par des vignerons locaux commença alors à militer pour un changement radical. Le 8 octobre 1997 fut le point de bascule ce jour-là. Le conseil municipal, après des débats animés et parfois houleux, adopta une résolution engageant toutes les exploitations du village à passer en agriculture biologique. C'était une première en France. Le maire, soutenu par les viticulteurs les plus dynamiques, expliqua qu'il ne s'agissait pas seulement de protéger la nature, mais aussi de donner une identité au village. Ce choix ne fut pas sans difficulté, passer au bio impliquait de lourds investissements. Revoir les méthodes de culture, se passer des engrais chimiques, développer de nouvelles techniques de lutte contre les maladies de la vigne. Et beaucoup craignaient que les rendements chutent, que la qualité du vin en souffre ou que les acheteurs ne suivent pas. Mais Corrence fit le pari de la qualité et de l'authenticité. Et le temps donna raison aux pionniers. Les vignerons mirent en avant une production respectueuse de la terre, valorisant les cépages provençaux. Le village se fit connaître bien au-delà du Var, et Corrence devint une référence et bientôt d'autres communes suivirent son exemple. Ce 8 octobre donc reste gravé dans la mémoire collective. C'est la date où le village a choisi une autre voie. Aujourd'hui, la quasi-totalité des terres agricoles de Corrence est cultivée en bio. Le vin y est reconnu, mais aussi le miel, les légumes et l'huile d'olive. L'image de Corrence s'est construite autour de cette singularité, un village en harmonie avec son environnement. Mais cette décision a eu un autre effet, plus discret, mais tout aussi important. Elle a ressoudé les habitants. Le bio est devenu une fierté commune. Les fêtes du village, comme la fête traditionnelle de la musique ou les manifestations culturelles, portent désormais cette identité. Corrence accueille aussi régulièrement des débats, des conférences, des marchés bio, attirant les visiteurs et les curieux. Quand on traverse aujourd'hui le pont qui mène au village, on entre dans une histoire qui s'écrit depuis ce fameux 8 octobre 1997. Les façades colorées, la place ombragée, la rivière Argence qui serpente, tout semble rappeler que la nature n'est pas un décor mais un patrimoine à préserver. Ainsi, ce petit village de la Provence verte, par une décision municipale courageuse, a ouvert la voie à un mouvement de fond qui touche désormais toute la France. Le 8 octobre est donc plus qu'une date locale, c'est le symbole d'un choix collectif en faveur de l'avenir.
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1: Bonjour, c'est Serge Surpin pour SatMag, chaque jour l'actu des médias sur cette fréquence. J'ai fait une pause cette semaine, je vous propose une sélection des meilleures chroniques de cette année.
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1: Move. Move a quitté la FM ce lundi 31 août, et c'est dommage. L'arrêt était attendu à minuit. Les émetteurs ont finalement été coupés vers 21h, comme ça, sans véritable au revoir à l'antenne, sans émission spéciale, sans retour sur les 29 ans d'histoire et sans une dernière voix pour saluer les auditeurs. Move continue provisoirement à émettre en DAB+, mais cette diffusion doit également s'arrêter pour laisser place à mon petit France Inter. Le remplacement n'a toutefois pas encore eu lieu. Il restera ensuite une web radio entièrement musicale et cela sur l'application et le site de Radio France. Il faut reconnaître que Move était déjà devenue une antenne presque vide depuis quelques semaines, quelques mois. Quelques rendez-vous musicaux avaient subsisté pendant l'été, puis la programmation s'était progressivement réduite à une playlist. Mais une radio ne devrait pas disparaître comme ça, comme on interrompt un flux musical. Certains d'entre vous ne connaissent peut-être même pas son existence. Move ne disposait que de 31 fréquences en FM, essentiellement dans les grandes villes. Sa diffusion en DAB+ avait élargi sa couverture, mais trop tard pour lui permettre de devenir une véritable habitude nationale. L'histoire avait pourtant commencé avec de grandes ambitions le 17 juin 1997 à Toulouse. Radio France voulait installer une antenne capable de parler aux jeunes, de leur faire découvrir de nouveaux artistes et les rapprocher du service public. Enfin, c'était plutôt à nouveau, car Move, c'était la seconde tentative de Radio France pour s'adresser à un jeune public. La première, elle s'appelait Radio 7, lancée le 2 juin 80. Décidément, lancer une radio en juin n'est pas forcément une bonne idée pour le service public, mais bon. Donc, lancée le 2 juin 80, avec Clémentine Célarier et son immense rire, elle proposait du rock, de l'information, des émissions spécialisées et un ton beaucoup plus libre que celui des grandes antennes publiques. Radio 7 avait d'abord profité du monopole de Radio France sur le FM. Mais après 81, les radios libres étaient devenues légales. Énergie, RFM, Nova, Skyrock ou Fun Radio ont rapidement occupé le terrain. Sans oublier les radios privées régionales et bien évidemment les radios associatives. Restée parisienne, Radio 7 n'a pas résisté. Elle s'est arrêtée le 20 février 87 pour céder sa place à France Info. 10 ans plus tard, Radio France recommençait avec Move. Le premier handicap était considérable. Face au grand réseau, elle se présentait comme une radio nationale sans disposer d'un véritable réseau national. Le deuxième problème fut son instabilité. Rock, musique alternative, radio généraliste pour jeunes, mélange d'informations et d'humour, puis hip-hop et culture urbaine à partir de 2015. À chaque changement, la station espérait conquérir un nouveau public, mais risquait aussi de perdre celui qu'elle avait commencé à fidéliser. Contrairement à ce qu'on affirme parfois, Move avait pu dépasser les 1% d'audience cumulée au milieu des années 2000, mais cette embellie n'a pas duré. À la fin de 2021, elle avait encore 484 000 auditeurs quotidiens, soit 0,9% d'audience cumulée. Au printemps 2026, elle était retombée à 0,5%. Move n'a pourtant pas été inutile. Elle a donné une place aux cultures urbaines dans le service public, créé hip-hop symphonique et servi de laboratoire à de nombreux journalistes, animateurs et artistes. Son échec n'était pourtant pas inévitable. BBC Radio 1 en Royaume-Uni ou Couleur 3 en Suisse montrent qu'une radio publique destinée aux jeunes peut durer. Mais il faut une couverture solide, une identité immédiatement reconnaissable, des animateurs puissants et une stratégie numérique qui prolonge la radio au lieu de la remplacer. Move n'est pas encore totalement sorti des ondes aujourd'hui. Le DAB+ continue provisoirement de la diffuser et son flux musical devrait survivre sur Internet. Mais elle deviendra une playlist, bien programmée peut-être, mais ce n'est pas une radio. Radio 7 avait tenu 7 ans, Move en aura vécu 29. Elle aura révélé des talents accompagnés des cultures longtemps négligées. Mais face à des radios privées mieux installées et dotées de marques puissantes, Move n'a jamais trouvé sa couverture, son identité et surtout la stabilité nécessaire pour s'imposer. Elle n'aura pas davantage réussi à tenir aussi solidement que ses consorts publics étrangères comme Radio 1 ou Couleur 3 en Suisse. Move ne deviendront donc pas... Move, c'est donc fini. Pas certain que Radio France se lance une nouvelle fois sur cette cible jeune. Par contre, Radio France croit beaucoup plus aux plus jeunes. Mon petit France Inter doit désormais faire ses preuves. Et il n'est pas certain que des podcasts à succès permettent de pérenniser une radio en temps complet.
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0: Bonjour, la ministre de l'Agriculture, Annie Genevard, a annoncé en Auvergne de nouvelles mesures pour les agriculteurs frappés par la sécheresse, notamment des prêts à taux zéro ou un dispositif spécifique pour les jeunes récemment installés en cas de rééchelonnement de prêts, des mesures qui dépendent bien évidemment de l'adoption du budget. Le mouvement Licence poursuit aujourd'hui, rejoint par des syndicats d'enseignants. Selon le ministère de l'Éducation nationale, 224 établissements connaissaient une fermeture totale, 151 rouvraient partiellement ce matin. Par ailleurs, le ministre de l'Éducation nationale, Édouard Geffray, recevra les trois organisations lycéennes à 15h. Le ministre de l'Enseignement supérieur et de la Recherche, Philippe Baptiste, sera également présent. La capsule qui ramène Sophie Adno sur Terre doit toucher l'eau au large de la Californie cet après-midi à 17h34, heure de Paris. Elle doit être transférée à Cologne, en Allemagne, où elle va passer 3 semaines au Centre des astronautes européens pour un programme de réadaptation à la vie au sol. L'Agence nationale de sécurité du médicament et des produits de santé, la ANSM, alerte sur les détournements dangereux des médicaments utilisés pour traiter l'obésité et le diabète de type 2 pour perdre du poids en dehors de tout cadre médical. Selon un rapport, 36 signalements d'effets indésirables ont été effectués en France en un an, dont 17 pour des cas graves. Sans nouvelle recette, les finances de l'UE pourraient déraper encore plus, prévient la Cour des comptes européenne. L'institution basée au Luxembourg observe que cette dette a plus que triplé en quelques années à cause du plan pour relancer l'économie pendant l'épidémie de Covid. Les intérêts à payer entre 2028 et 2034 pourraient à eux seuls avoisiner les 93 milliards d'euros. C'est la fin de ce flash, une très bonne journée à notre écoute.
1: Bonjour à toutes et à tous, voici votre flash d'information en Provence verte. Côté météo, le soleil sera généreux aujourd'hui, avec 17 degrés vers 14h. Le vent de nord-ouest sera faible à modéré, avec des rafales pouvant atteindre localement 65 km à l'heure en fin de journée. Demain matin, beau temps ensoleillé, avec 8 degrés au plus frais et un petit vent de nord généralement faible. À Brignoles, le mouvement lycéen se poursuit aujourd'hui avec un dispositif de sécurité renforcé. Le préfet du Var a pris 2 arrêtés pour prévenir d'éventuels débordements, valables jusqu'à ce soir 20h. Ils interdisent notamment l'achat, la vente et l'utilisation d'artifices, ainsi que la vente au détail et le transport de certains carburants et produits combustibles ou corrosifs. La dissimulation du visage est également interdite aux abords des établissements scolaires. Toujours à Brignoles, la circulation a été perturbée hier matin sur l'autoroute A8 après un accident survenu en direction d'Aix-en-Provence. À Garéou, l'interdiction des chiens, même tenus en laisse, sur le marché et lors des manifestations fait toujours débat. Saisie de la contestation, la sous-préfecture de Brignoles considère que l'arrêté municipal est légal et proportionné, notamment au regard de la sécurité du public et de l'hygiène alimentaire. À Brignoles, Fernande Camard-Bataille a fêté ses 100 ans à la maison de retraite L'Athénée, entourée de sa famille. Elle a reçu des fleurs ainsi que la médaille de la ville. Enfin, à Brasse, rendez-vous mercredi 14 octobre à 10h30 à la médiathèque pour la conférence « La musique du cosmos » proposée par l'association Astronomie en Provence. C'est gratuit. C'était votre flash d'information locale sur Radio Couleur Sud. Très bonne journée à tous.

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0: La conseillère m'a clairement dit.
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3: Quand les générations se rencontrent, ce n'est pas seulement le temps qui se partage, mais aussi les savoirs et les valeurs. Des associations existent comme Unicité, où Roland, retraité, transmet son vécu, ses histoires, à Cassandre, 22 ans, qui arrive avec son regard neuf, sa curiosité et son énergie. Un duo intergénérationnel qui s'enrichit mutuellement. Alors Cassandre, qu'est-ce qui vous plaît dans cette expérience ?
4: Ce qui me plaît, c'est le lien social. Rencontrer des personnes plus âgées que moi, ça m'apporte d'apprendre leur histoire et de prendre confiance en moi.
5: La rencontre avec les jeunes, ça m'apporte un regard sur les difficultés qu'ils ont. Et ça, c'est, à mes yeux, c'est primordial, ça.
4: Roland m'apporte son vécu, son histoire et des conseils pour les embauches. Il peut m'aiguiller.
3: Et qu'est-ce que vous faites ensemble ?
5: On a quelques activités ludiques. On a fait une ou deux marches, on a fait une petite partie de boule aussi. On a joué au domino et puis on a parlé un petit peu, quoi.
4: Il m'a montré un peu comment on fait de l'accordéon.
3: Et vous, Cassandre, vous lui apportez quoi ?
4: Par rapport au téléphone, envoyer un message et tout ça. Il aime pas ça et il comprend rien. Le premier truc qu'on j'avais fait pour les messages, il a noté sur un petit papier comment faire toutes les étapes.
3: Merci à tous les deux. Les rencontres entre les générations, c'est construire des liens où chacun a quelque chose à transmettre et à recevoir.
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Et voilà, c'est la fin des Proventinales pour aujourd'hui. On se retrouve demain matin. Bonne journée à toutes et à tous à l'écoute des programmes de Radio Couleur Sud. Et on va se quitter en musique. À demain.

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1: Bonjour à tous, dans l'actualité musicale du jour, le DJ Calvin Harris bat un record du monde avec un show XXL. Le DJ Calvin Harris s'est produit devant 1,6 million de personnes à Sao Paulo, au Brésil, soit la plus grande affluence jamais enregistrée pour un DJ. Il y a quelques temps, le DJ mondialement connu a mixé sur un char à Sao Paulo et a rassemblé une foule immense, à tel point que le Guinness World Records lui a remis un titre, celui de la plus grande affluence jamais enregistré pour un DJ en set. Calvin Harris a interprété ce soir-là ses titres les plus célèbres comme One Kiss ou encore I Need Your Love. Vêtu d'un maillot de l'équipe nationale de football brésilien, Floque Calvino, le DJ et producteur écossais, a enflammé la foule et a prouvé avec ce record toute la portée de sa musique. Une bonne nouvelle donc qu'il a partagée avec ses fans sur les réseaux sociaux en posant avec le cadre du Guinness World Records dans les mains. En tous les cas, eh bien, affaire à suivre et record à battre. On se retrouve très vite avec d'autres actualités musicales.

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2: Oula, dis, il manque pas des cigales là ?

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Tu rentres tôt, plus tôt qu'avant. Tu allumes ton ordi, tu attends. 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

0: La météo pour ce vendredi 9 octobre, un temps plus calme s'impose dans une ambiance fraîche, surtout le matin, avec des petites gelées blanches possibles sur les régions centrales. Une dégradation est attendue par la Manche avec des pluies et du vent. Les températures pour ce vendredi matin, 7 degrés pour Lyon et Strasbourg, 8 à Toulouse, 9 degrés pour Bordeaux et Lille, 10 degrés à Biarritz et Paris, 11 degrés pour Marseille, 13 à Cherbourg, Brest, Nice et Perpignan et 17 degrés pour Bastia. Et pour ce vendredi après-midi, 16 degrés attendus sur la région parisienne, le centre-val de Loire et les Hauts-de-France, 16 degrés également sur l'Alsace et la vallée du Rhône, 17 en Normandie, en Occitanie, en Bretagne, sur la Nouvelle-Aquitaine, et puis 21 degrés pour la Corse et la Côte d'Azur.
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1: 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Parking de la cave coopérative Marius Caius de 14h à 18h. 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Mon conseil du jour, arrivez tôt, vous aurez ainsi plus de choix et les produits seront plus frais. 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
1: Bonjour au football, l'équipe de France garde sa place sur le podium mondial après les 4 premières journées de la phase de groupe de la Ligue des Nations disputées lors de la fenêtre internationale de septembre-octobre. Les Bleus occupent toujours le 3e rang du classement FIFA. La France demeure derrière l'Espagne et l'Argentine tout en conservant son avance sur l'Angleterre, 4e. Handball, nouvelle victoire du Paris Saint-Germain. Hier à Coubertin, le club de la capitale a empoché un deuxième succès consécutif en Ligue des Champions contre Celje, 46-35. Le PSG est toujours invaincu cette saison, que ce soit à l'échelle européenne ou à l'échelle nationale. L'AS Monaco Basket Club champion de France mais criblé de dettes a été déclaré en cessation de paiement hier et a jeté l'éponge après d'innombrables recours. Aujourd'hui est un jour triste, a écrit dans un communiqué le club vice-champion d'Europe 2025 qui a remporté les 4 trophées en jeu en France la saison dernière. Judo mondiaux de Bakou, Clarisse Agbenenou de retour de maternité 7 mois après avoir donné naissance à son fils, a perdu son combat hier en quart de finale en moins de 63 kg contre la hongroise Anna Krisa. Dans la foulée, elle a affronté en repêchage la mongole Nkrilen Kagvatoglu contre laquelle elle s'est également inclinée. La française n'aura donc pas la possibilité de décrocher une médaille de bronze. Primoz Roglic sacré hier sur le contre-la-montre au championnat d'Europe en Slovénie. Sur cette aire, le coureur de 36 ans a devancé les Français Bruno Armirail et Maxime Decomble. C'est la fin de ce flash, une très bonne journée à toutes et à tous.

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7: La météo pour ce vendredi 9 octobre, un temps plus calme s'impose dans une ambiance fraîche, surtout le matin, avec des petites gelées blanches possibles sur les régions centrales. Une dégradation est attendue par la Manche avec des pluies et du vent. Les températures pour ce vendredi matin, 7 degrés pour Lyon et Strasbourg, 8 à Toulouse, 9 degrés pour Bordeaux et Lille, 10 degrés à Biarritz et Paris, 11 degrés pour Marseille, 13 à Cherbourg, Brest, Nice et Perpignan et 17 degrés pour Bastia. Et pour ce vendredi après-midi, 16 degrés attendus sur la région parisienne, le centre-val de Loire et les Hauts-de-France, 16 degrés également sur l'Alsace et la vallée du Rhône, 17 en Normandie, en Occitanie, en Bretagne, sur la Nouvelle-Aquitaine et puis 21 degrés pour la Corse et la Côte d'Azur.
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9: Et salut à toutes.
10: À toutes.
9: Ça démarre bien, ça démarre fort.
10: Ça va bien.
9: C'est parce qu'en fait, il y a toutes et toutes.
10: Oui.
9: Tu vois, ça fait un misque.
10: Eh bien, moi, je dis bravo.
9: Eh ben, voilà. Merci,
10: parce
9: je te remercie.
10: Le vrai vivre ensemble, c'est ça.
9: C'est voilà. Exactement
10: c'est
9: ça.
10: Inclusif. Donc maintenant, au lieu de dire bonjour à toutes et à tous,
9: on dit
10: bonjour à toutes.
9: Voilà, comme voilà. Ça, il n'y a plus de, comment on dit, il y a la parité respectée.
10: Tu vas à l'essentiel.
9: Voilà. Je vais à l'essentiel.
10: C'est
9: bonjour.
10: Quoi c'était quoi le Yel maintenant, non?
9: Oui, Yel, ça. Yel. Ouais. Bonjour, Jérôme.
10: Ça va,
9: oui.
10: Yel?
9: Oui, vous aussi, vous avez bonne mine. Vous avez fait quoi hier? Une boum ou un truc comme ça?
10: Rien fait du tout, monsieur.
9: Rien du tout. Ah, ou alors
10: j'ai à 8h, comme les vieux.
9: À 20h. D'accord. Une petite pilule et au pieu.
10: Oui, oui.
9: D'accord. Bon, on va vous retrouver tout à l'heure avec des brèves de comptoir. À votre côté, votre compagnon de route, votre binôme, Yann Morel. Bonjour Yann.
11: Bonjour à tous.
9: Ouah, carrément super, ça va?
11: Ouais, ça va très bien.
9: On va vous retrouver tout à l'heure avec un billet d'humeur.
11: Et ouais, je vais parler un peu santé.
9: Santé?
11: Voilà, ouais.
9: D'accord.
11: Ouais, j'ai des trucs à dire sur la santé.
9: Bon, eh ben écoute.
11: Pas trop, parce que c'est un domaine dans lequel je m'aventure que très rarement.
9: Oui, d'accord.
10: Et moi, je l'ai banni au bar.
9: Tu l'as banni au bar?
10: Ouais.
9: C'est-à-dire?
10: Il tringue les mecs santé.
9: Ah oui.
10: Toujours un con qui dit ouais, mais pas des pieds.
9: Ah, voilà. Je me disais, est-ce que
10: c'est supportable.
9: Vous savez qu'on peut sucer l'orteil du pied.
10: Oui.
9: Et que
10: c'est... J'ai appris ça. Le gros orteil.
9: Le gros orteil, ouais. Chez l'homme, c'est ça. Ça
10: avec ou sans mycose.
12: Mais moi, ça. Me...
11: It is not mycose you are.
12: Et ça marche que pour les hommes.
9: Ça marche que pour les hommes, ouais. Ouais. C'est une drôle de sensation.
12: Ah, tiens.
9: Mais vous n'avez toujours pas essayé.
12: Non.
9: Bon, bah écoutez.
12: Oui, oui, oui.
9: Je suis sûr que vous allez le faire en cachette, les filles. Lolotte, Laurence, Ruati, bonjour.
12: Bonjour, Carl.
9: Vous, avouez, ça vous tente. Ça vous tente pas?
12: Non,
10: ça se joue à pas grand chose. T'aurais pas dit orteil?
9: Oui, mais c'est ça.
12: Lolotte, on ne dit rien à personne. Je te le fais, tu me le fais.
9: Non, mais ça marche que
10: sur les garçons.
9: C'est que sur les garçons. C'est l'orteil du garçon.
12: Mais si on a envie d'essayer, on a envie d'essayer.
9: Bon, ben essayez. Bon, vous nous direz.
12: On vous dira.
9: Bon, la Lolo Web tout à l'heure. Et puis un petit jeu, on fait des missions.
12: Avec plaisir.
9: Ça roule. Titi, bonjour. bonjour.
0: Bonjour.
9: Comment on va?
0: Ça va.
9: Bon, vous êtes essuyé l'orteil du pied ou pas?
0: Pas les.
9: Non, vous n'avez pas testé encore, non plus. Non.
2: Bon, écoute, tu vois qu'à quel mot le mot orteil est important dans cette phrase. Tu vois,
9: c'est
2: vous
9: ça.
2: Vous êtes essuyé l'orteil? C'est dit. C'est important le mot orteil.
9: Bien.
0: J'ai pas failli dire oui, puis après j'ai dit non. Parce que bon. Avec la chute.
2: Vous êtes fait sucer, oui, non, l'orteil non.
9: On va vous retrouver avec votre double, le grand sphinx, tout à l'heure.
0: Oui.
9: Bien, et puis Nini, elle a Virginie Bourdin, bonjour.
13: Coucou.
9: Ça va?
13: Ça va super.
9: Bon, bonne mine vous aussi, dis donc.
13: Ah, oui, oui.
9: La patate.
13: Ah, oui.
9: On va vous retrouver dans la machine à café, le thème de cette machine, la terre.
13: Oui.
9: On va apprendre des trucs.
13: La terre.
9: Moi j'aime bien votre chronique, on apprend plein de trucs. C'est intéressant.
13: C'est un peu le but.
2: Alors,
13: mais bon.
9: Allez, on va démarrer avec une tournée de blagues.
2: Ouais,
9: Jérôme, t'es chaud.
2: C'est un petit garçon qui demande à sa mère, maman, tu veux quoi pour Noël, toi? Et la mère, elle dit, ben moi, eh ben j'aimerais un enfant poli et qui me respecte. Le fils, il fait, ben dépêche-toi, connasse, parce que la ménopause arrive.
9: Bon, alors on la garde ou pas, on sait pas, on verra au montage.
2: Oui, je savais que j'allais me faire gueuler.
13: Il avait annoncé, hein, en même temps. Il a grillé ses cartouches, ça y est, c'est fini.
0: Et
13: voilà.
9: Yann, vous vouliez dire un truc?
11: Non, mais bon, voilà, ça passe. Allez, petite blague.
13: Et tu dis ça parce que t'es à côté, t'as peur.
9: C'est ça.
11: Allez, petite blague de Denis. Un ami des affreux Jojo,
9: qui est passé nous voir.
11: Un fidèle auditeur.
2: C'est quoi qui j'ai pas le droit.
11: C'est l'autre.
2: Oui.
11: Donc c'est un couple qui a un rêve, s'acheter une super belle bagnole. Donc ils économisent pendant des années, et le jour arrive enfin, ça y est, ils peuvent s'acheter une Maserati.
9: La
11: belle bagnole et tout, toutes les options, vraiment le kiff de leur vie, quoi.
9: Full, quoi.
11: Voilà. Et donc le mec hyper content, il dit, tiens, allez, je vais aller montrer ma nouvelle bagnole à mon pote Bébert. Donc hop, il monte dans sa bagnole et tout, il fait vrombir le moteur, il est au 7e ciel, quoi. Donc il arrive chez son pote. Il arrive chez son pote et son pote il regarde sa bagnole, il fait, ah putain, elle est belle, ah ouais, écoute,
9: ah ouais,
11: dis donc, super son,
9: ouais.
11: Et il fait, écoute, si tu veux ta caisse là, je te l'échange contre ma Renault 5 et cette lampe.
2: Mais carrément, non,
11: si, ça va. Non, mais attends, donc contre ma Renault 5, bon, ça tu la connais, oui, merci, je la connais, oui, mais cette lampe, elle est magique. Oui, si, je t'assure, regarde, je la frotte, hop, donc le mec, il frotte la lampe, et là, un génie qui apparaît.
9: Waouh.
11: Et donc le gars, il a, génie, je voudrais 2 thés, s'il te plaît. Et là, un petit nuage, hop, bleu apparaît, et quand le nuage se dissipe, un plateau, avec 2 petites tasses, la théière, le thé chaud et tout, hop.
9: C'est magnifique.
11: Ils prennent leur petit thé, le doigt en l'air et tout.
9: Ouais.
11: Nickel, tu vois. Le mec, il se dit quand même, la R5 et la lampe. Allez, j'échange contre la voiture, c'est nickel. Donc le mec, il embarque la lampe, il reprend la R5. Il retourne voir maman. Il fait, hey, regarde, j'ai échangé la voiture contre la voiture de Bébert, là, et la lampe. Enfin, me fait, mais t'es fou, quoi. On a économisé toute la vie. Toute notre vie, on a économisé pour cette voiture. Fait, oui, mais regarde, c'est une lampe magique. Donc hop, il frotte la lampe, le génie apparaît, fait, génie, je voudrais une Maserati, s'il te plaît. J'ai fait, ah, excuse-moi, moi je fais que le thé.
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1: Retour de votre émission Les affreux Jojo, on va retrouver maintenant qui ça Laurence Ruati. Ah non, quoi ou non?
2: Laurence Ruati, Lolotte, Lolotte.
1: Lolotte, en pleine forme vous êtes?
3: Mais bien sûr, évidemment, comme toujours, tu
1: Mais
3: penses?
1: Oui, vous avez de belles oreilles.
3: Oh,
1: je vous ai pas fait le compliment aujourd'hui, c'est vrai.
3: C'est vrai,
1: voilà.
3: Caché sous mon casque.
1: C'est ça, c'est
3: J'ai
1: ça.
3: De belles oreilles.
1: Lolo Web.
3: Merci, Carlito.
1: Je vous en prie.
3: Alors, nous partons du côté de Cincinnati. Il y a un événement qui s'appelle l'Octobest.
1: Alors, excusez-moi, je ne sais pas où c'est Cincinnati.
3: Aux États-Unis.
1: D'accord, mais je ne sais pas.
3: Ça s'appelle l'Octobest Fest.
1: C'est pas facile.
3: Octobest Fest.
1: En octobre.
3: Qu'est-ce que c'est exactement?
1: En octobre.
3: C'est pas
1: donc.
3: Du tout, mais rien à voir.
1: Ah bon?
4: Octo, c'est 8 déjà?
3: Oui, mais rien à voir.
1: Mais octobre, c'est pas.
3: Ah, mais non, je rien vous dis que non. Je sais pas pourquoi ils l'ont appelé comme ça, en tous les cas.
5: Donc, best, c'est le meilleur, donc c'est les 8 meilleurs octobre.
3: Non.
4: Oh, attends, c'est Octoberfest?
3: Oui. Non,
1: non.
3: Attends, il manque un truc.
4: Il manque des mots.
3: Oktoberfest, si, c'est ça. Non, t'as bon. Tu as bon.
4: Mais c'est toi qui es pas bon, là.
3: Pourquoi?
4: Mais ça veut dire les fêtes d'octobre, Oktoberfest.
3: Mais je vous dis que non. Mais vous vous calmez, oui.
4: En plus,
3: ça s'écrit. Avec...
4: Je parle couramment l'allemand.
3: Alors, ça s'écrit O-K-T-O-B-E-R-F-E-S-T.
1: Ah, il y a un
4: cas. Donc, c'est Oktoberfest.
3: Oui.
4: Voilà, d'accord.
1: On est d'accord. Ça.
4: Voiture, V-O-I-T-U-R-E, voiture.
3: Six lettres, pas mieux.
1: C'est un festival, un festival de musique.
3: Alors, c'est pas un festival, c'est un concours. Et les organisateurs s'éclatent à faire ça tous les ans, et il y a de plus en plus de participants. C'est
4: mais
3: bizarre.
4: C'est à Munich.
3: Non, c'est à
4: Munich pour toi.
3: Non,
4: d'accord.
3: C'est toujours
4: ok, donc c'est pas ce que je croyais.
1: Non.
4: Non, parce que je l'ai fait ça. C'est pour ça que j'ai dit quand même.
1: Ah merde. Oui. Mais je crois que ça se passe en octobre ou pas.
3: Ah, mais vous êtes fous.
1: Ah,
4: mais je crois que c'est, ça s'appelle l'Octoberfest. C'est
1: ouais.
4: À Munich, c'est la fête de la bière.
3: Ah oui, mais non.
1: Ah oui, il y a ça aussi.
4: Tu t'attaches au comptoir et ta ceinture.
1: Exactement, avec un mousqueton.
4: Oui, et t'as l'urinoir qui est le long du comptoir.
1: Exactement.
4: Pour pas bouger.
6: Est-ce que ça a rapport avec le cinéma?
3: Rien à voir.
6: Non.
3: Non, pas du tout.
4: Mais c'est-à-dire qu'il ne faut pas tomber du tabouret, quoi. C'est pas...
1: Est-ce que ça a un rapport avec la bouffe, le hamburger?
3: Alors, il y a un petit rapport avec la bouffe,
1: effectivement. Un petit.
3: Il y a un rapport avec les hot dogs.
4: Ah, il les mange pas ou il les mange?
6: Ah, c'est le plus grand hot dog au monde.
3: Non. Il les jette. Il les jette pas, c'est... non.
4: Et en fait, le but, c'est que la saucisse se décolle du pain.
3: C'est... Non. Alors, c'est...
4: Quand tu le jettes.
3: C'est une course, plus exactement.
1: Ah.
4: Une course
3: une
4: avec un hot dog dans le...
3: Alors, c'est effectivement... Alors, attendez, non, y a non. Pas le, on met pas
1: là
3: le
1: là
3: truc
1: là
3: dans
1: là
3: le
1: là
3: fin.
1: Là.
3: Donc, il y a des hot dogs qui courent.
1: Des hot dogs, des chiens, c'est des chiens, c'est une course de chiens.
3: Ok, c'est une course de chiens, on est pas mal. Et il y a une particularité sur cette course.
4: Eh bien, on leur met une saucisse dans le tronc.
3: Non, arrête de vouloir mettre des trucs dans les trucs, toi.
1: On prend un chat, on lui attache un hot dog au bout de la queue, le chat il court et les chiens doivent le rattraper.
3: Non.
4: C'est pour ça que ça s'appelle.
1: Non,
6: on leur met des hot dogs à l'arrivée.
3: T'es chelou, toi.
6: Des hot dogs à l'arrivée pour les faire courir.
3: Non.
4: On l'avait dit ça, non, hot dog, d'où ça venait.
1: Oui, c'est vous qui l'avez dit.
4: C'est des Allemands avec leur teckel. Ça ressemblait à ça, non?
3: Oui, c'est ça. Il y a de l'idée, là. Hein. Effectivement, ce sont des chiens courts sur
4: pattes. Déguisés en hot dog.
3: Eh ben oui. Eh ben oui. C'est une course, c'est pas une blague. Ce sont que des chiens courts sur pattes. Donc, effectivement.
1: Des teckels, des bassés.
3: Alors, il y a plusieurs races. Hein. Ils sont à court et ils sont déguisés en hot dog.
1: Mais pourquoi?
3: Mais je ne sais pas, les gens s'en foutent. Et donc, c'est une course, ça se passe à Cincinnati. Les organisateurs, ça, grosse poilade pour un grand moment, tu vois. Ils font ça une fois par an.
4: Non, mais
3: voilà.
4: T'es obligé de prendre un teckel, pépère. Si tu prends un lévrier, ça ressemble pas à un hot dog.
1: Déjà, tu gagnes.
4: Oui, bon,
3: donc,
1: c'est pas mal, quoi.
3: Et puis, enfin, tu vois, ils font chacun le costume et tout. Enfin, tu vois, voilà.
1: Merci.
3: Ben voilà.
1: D'accord, bon, on ira voir ça quand même sur le net.
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0: et qui nous propose des devinettes, des anecdotes et tout ça. Vous avez un jingle ? Ah non, c'est moi qui l'ai. Bon, alors je vais vous le donner alors. Je vous le donne, je vous le donne.
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0: Bonjour grand sphinx.
3: Bonjour.
0: Comment ça va ?
3: Ça va bien et vous ?
0: Ça va, vous tapez dans les aigus aujourd'hui.
3: Oui,
0: plus aigus que d'habitude,
3: oui,
0: je trouve.
3: J'ai pris froid.
0: Vous avez pris froid sur la route ?
3: C'est ça.
0: Ah oui, ça vous change les températures depuis chez vous.
3: Ah oui.
0: Ouais.
3: On passe du chaud au froid comme ça.
0: Exactement. Bon, vous avez bossé un peu pour nous ?
3: Oui. Bon.
0: Est-ce que vous faites des tours de magie ?
4: Et ça te fait chier de venir ?
3: Non, non.
0: Oui.
3: Non, je suis très heureux d'être ici.
0: Moi, je voudrais savoir, est-ce que vous avez des pouvoirs ?
3: Oui, quelques-uns.
0: Genre ?
5: Il fait du thé.
3: Je fais du thé.
0: Très bien. Faites du thé, mais que ça, donc, du coup.
3: C'est ça.
0: Ok. Bon, on fera le point sur vos pouvoirs un autre jour. Alors, aujourd'hui, vous nous proposez quoi ?
3: Une petite énigme.
0: Une énigme. Allons-y. Yann Morel, chaud ?
4: Chaud.
0: C'est toujours Yann Morel qui trouve.
4: Il le regarde avec un sourire, c'est genre, c'est bon, toi. T'es mort.
3: Avant d'aller sur Mars, Adam prend la mer. Quand il est en colère, il se couche sur un tapis. À quoi ça vous fait penser ?
0: Oula.
5: Eh bien, écoute, là, pour l'instant, à pas grand-chose.
6: Est-ce que Grand Sphinx, tu peux la refaire entièrement dans le micro ?
4: Non,
0: ouais,
4: parce
0: dans
4: que
0: le micro.
4: La réponse, c'est brosse, non ?
0: Pourquoi c'est brosse ? Bah attendez,
4: pas,
0: c'est quoi l'énigme ?
4: La brosse, je sais pas, j'ai entendu Adam.
5: Ah, la brosse à dents.
4: Et la brosse à tapis, non ?
0: Redite.
3: Quelle idée, mais avant d'aller sur Mars, Adam prend la mer.
4: Sur Mars ?
0: Sur
5: oui.
0: Mars. Il prend la mer avant d'aller sur Mars.
3: Avant, Adam prend la mer. Quand il est en colère, il se couche sur un tapis.
0: Et alors ? Qu'est-ce que j'y fasse ?
5: D'accord.
4: Mais je connais pas,
3: y a,
4: moi,
3: y a quelque
4: Adam,
3: chose qui peut rejoindre tout ça.
0: Il y a quelque chose qui peut rejoindre
4: oui,
0: tout ça.
4: Oui.
0: Il prend
3: Mars, la mer, colère et tapis.
0: Mars, mer, colère, tapis.
5: Eh bien, on l'a pas, hein.
6: Non, mais alors.
5: Alors, attends.
6: Donc, le R
5: rejoint tout.
6: Alors, déjà, Mars.
0: Ah oui.
6: Mars, ça repart.
0: Ouais.
4: Ouais.
6: La colère, c'est le vert. Le vert
0: ouais.
6: de rage, tu vois.
0: Ouais.
4: Tu tapes dans la lune et tu repars. Ok, ça marche.
6: Voilà.
4: Et ensuite, tu prends ton tapis et tu pars. Ça marche.
6: Voilà, c'est ça, exactement. Voilà.
4: Donc, la réponse est. Repart.
6: Choucroute.
0: Mais moi, je suis assez d'accord avec Virginie pour le R. La mer, Mars, colère.
4: Bon, attends.
3: Pour l'instant, c'est Yann qui se rapproche le plus.
0: Et tapir. Ah non, c'est tapis. Ah, pour l'instant, c'est Yann qui se rapproche.
3: Je suis désolé. Mais
6: eh ben,
3: mais
6: non. Eh oui, c'est le ver à dents, le ver de colère.
3: Tu n'as pas trouvé,
5: le ver.
0: Le ver ?
3: Non.
6: Non, mais.
4: Dans l'esprit, le ver de terre, c'est... de mer,
3: non,
4: le ver de mer.
3: C'est pas ce que j'ai.
0: La pomme d'Adam, la pomme de ver, la pomme de Mars.
4: Je crois que Titi.
5: Mais qu'est-ce qu'on cherche exactement ?
0: On cherche quoi ?
4: Mais tu vois, je me rends compte en fait que Titi aurait dû faire de la politique.
0: Ah oui.
4: Parce qu'il te pose une question, tu réponds. Et lui, il t'éloigne de la réponse. Et
0: c'est ça. Langue de bois, quoi. Langue
4: c'est
0: de bois,
4: ça,
0: un peu.
4: C'est ça,
0: peu.
4: Ouais.
3: Mais j'en ai un peu fait.
0: Vous avez peut-être un indice à nous donner, Grand Sphinx, ou pas ?
4: Non, mais il faut qu'il répète. Tu vas sur Mars ?
6: Alors, attends.
0: Adam.
6: Vas-y, répète.
0: Répétez, s'il vous plaît, Grand Sphinx.
4: On va décortiquer le truc.
0: Répétez, Grand Sphinx.
3: Avant d'aller sur Mars, Adam prend la mer. Quand il est en colère, il se couche sur un tapis.
4: La grêle, la neige.
0: Pourquoi ? Ah.
4: Un tapis de neige. Mars, il y a de la glace aussi, non ?
6: Oui, sûrement.
0: Dans la mer aussi. Je suis pas allé depuis longtemps.
4: J'étais hier,
0: il va nous sécher.
4: À part des bars, il y avait rien d'autre.
0: Il va nous sécher.
5: Ça m'inspire pas du tout, moi.
0: Il faut trouver quoi ?
5: Oui, voilà.
0: C'est un point commun, c'est.
3: Voilà.
0: Ah, alors, c'est un point commun.
6: Est-ce que ça a des roues ?
3: Non.
0: Est-ce que ça a des poils ?
3: Non.
4: Mars.
0: Dites-nous, c'est foutu.
4: Mars, mer.
0: Allez-y. Donc,
3: j'ai dit que Yann s'en était rapproché.
0: Oui, mais il a dit n'importe quoi, Yann.
3: Ben non, pas tant que ça.
0: Ah bon, allez-y.
4: Mars, c'est
3: quand
4: ça.
3: Il a cherché quand il disait vert de rage. Il était sur la bonne voie.
0: Et donc, c'est quoi ?
3: C'est une couleur.
0: Une couleur ?
5: Rouge ?
3: Ben oui, le rouge. Bien
5: oui.
3: Sûr.
0: Ah,
5: voilà.
3: Mars,
0: d'accord.
3: C'est la planète rouge.
5: Rouge.
0: Oui.
3: Il y a la mer rouge.
0: Ouais.
5: Oui.
3: Rouge de colère.
0: Ouais.
3: Et sur un tapis rouge.
0: Et Adam ?
3: Ah. Voilà.
0: Et Adam. Et Adam.
4: Non, mais tu t'en occupes pas, c'est
3: mais...
4: bon.
5: Mais pourquoi le tapis rouge ?
4: Mais le tapis rouge,
3: t'as jamais joué au casino ?
6: Dérouler le tapis rouge.
5: Ah,
6: tapis
5: rouge, là, oui, non, oui.
0: Ok, merci Grand Sphinx.
5: Très bien.
3: Mais avec plaisir, les amis.
0: Il est content.
3: À très bien. Ah oui, là, je parle avec le smile.

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1: Nous sommes de retour dans votre radio et on est tous en pleine forme. Même Virginie Bourdin est en grande forme.
2: Virginie Bourdin, Virginie Bourdin, c'est GG.
1: Virginie, on va vous retrouver avec cette chronique, la machine à café.
3: Oui.
1: Et aujourd'hui, vous nous parlez de la Terre.
3: Oui, la Terre, c'est notre chère planète. Les espèces vivantes sur Terre ne représentent approximativement que 1% de toutes les espèces que la planète a connues. Les scientifiques estiment que 99% des espèces ayant vécu sur Terre se sont éteintes et aucune d'entre elles n'a vécu plus de 100 millions d'années.
1: D'accord.
4: Ça fait juste.
3: Un peu.
4: 100 millions d'années.
3: Mathusalem, c'est le nom de l'arbre non clonal le plus vieux au monde.
4: Non quoi ?
1: Non clonal.
4: Tu peux pas l'enfiler quoi.
5: Tu l'as enfilé d'origine.
4: Tu peux pas le cloner.
1: Tu peux pas le George cloner.
3: Il est d'origine. Okay. Oui, ce sont ses propres racines, tout ça. Il a environ 4850 ans. C'est un pin de Brice-le-Cône, situé dans les White Mountains de Californie, à 3300 mètres d'altitude, le climat froid et sec provoquant un développement lent. Il n'était pas le plus vieux il y a encore 50-60 ans, mais on en a coupé un. Et on s'est rendu compte après qu'il avait plus de 5000 ans.
4: Bon. Oh, la boulette.
6: GG.
1: Bon. Michel, tu prends la tronçonneuse là, tu élagues tout ça là-bas, s'il te plaît.
4: Je crois qu'on a fait une connerie.
5: Ouais, de plus.
3: Alors, il existe des arbres plus vieux, mais qui sont clonaux, c'est-à-dire qu'ils viennent de la racine d'un autre
4: espèce
3: arbre.
4: Espèce de clonaux. Hein.
3: L'animal le plus
4: comment
3: vieux.
4: Comment il faut pour calculer l'âge de l'arbre?
3: Avec les cernes.
4: Mais oui, mais il faut le couper donc.
1: Avec les cercles.
4: Tu connais l'âge qu'après, comment ça marche?
1: Eh ouais, c'est ça. Tu le coupes et après. Ah, mais il avait 5000 ans.
4: Je savais, là, tu coupes.
6: Tu peux pas raboter, comptes les. Tu peux pas faire un.
5: Les stries.
6: Enfin, comme sur du fromage.
4: Oui, oui.
6: Une carotte, quoi.
4: Genre, tu lui coupes. Et après, tu le recolles. Non, ça marche pas, ça.
7: Tu as un petit coup de glu tout autour.
4: Ouais, ouais. Non,
5: mais maintenant, on a le carbone 14 maintenant.
3: Pour dater.
5: Pour dater.
4: Les arbres.
5: Oui.
1: Ah oui.
5: Ce que tu veux.
4: Tout.
5: Tout.
4: Ce que tu veux, même
5: oui.
4: Toi.
5: Oui.
4: On peut au carbone 14.
5: C'est ça.
4: Mais pas au jet 27, qu'au carbone 14.
5: C'est ça.
3: C'est dommage. Hein. Ouais. L'animal le plus vieux jamais découvert est une palourde pêchée en 2008.
5: Palourde.
3: Et oui. Ah, bon. Au large de l'Islande, elle aurait environ 450 ans.
1: Waouh.
3: Âge estimé.
4: 3 tonnes, non ?
3: Grâce aux stries qu'elle a sur sa coquille, comme on fait pour.
4: Mais là, t'as pas besoin
1: d'avoir les arbres.
3: Et elle a été baptisée Ming en référence à la dynastie qui régnait en Chine à sa naissance. Des palourdes encore plus vieilles existeraient au fond des océans. Mais ça, pour.
1: Mais il y a des monstres au fond de l'océan, c'est tout vrai. au fond, vous le savez ça.
7: Il y a des
6: faut
7: trucs
6: pas
7: qui
6: y aller.
7: Font
1: non, moi j'y suis, ah, j'ai essayé
6: aller.
1: D'y aller, j'ai pas pu.
7: Une fois j'y suis allé, j'ai rencontré Titi au fond.
6: Non. Cette phrase est bizarre.
7: J'ai pas fait le malin.
1: J'ai...
7: Je suis remonté vite fait.
4: En plus, il fait nuit, la lumière traverse pas.
1: Ah, c'est tout noir. Hein, là.
4: Et j'ai vu des expéditions où ils envoient des robots et t'as des trucs qui apparaissent.
1: Mais c'est chelou, hein.
4: Pépère.
3: Ouais.
4: Il y a des calamars, sa mère. Genre le calamar, t'en as besoin que d'un, quoi. Tu fais un beignet, quoi. 6 ou 7 mètres de long, les tentacules.
3: Oh là là.
4: C'est celui qui a les yeux les plus gros au monde.
3: Ah oui.
6: Et bien,
7: c'est pas
6: Virginie
7: Bourdin.
4: Non. Non, c'est le calamar qui vit tout au fond.
1: D'accord.
3: Ça doit faire tellement peur, ça. Mais il y a des trucs.
4: Mais c'est l'inconnu qui fait peur.
7: Bah, en même temps, Jules Verne, il en parlait, hein, dans 20 minutes sous les mers.
3: Oui.
7: Le
3: ouais.
7: Calamar géant, tout ça.
1: Ah oui. Ouais. Ouais.
6: Comment il a su ça?
1: Une petite dernière ou pas?
4: J'avais une rubrique où il y a des livres qui avaient lancé des prémonitions, tu sais.
7: Ah oui.
4: Fait qu'il racontait un truc et en fait ça s'est passé.
3: Nostradamus peut-être.
4: Non, non.
1: Non.
4: Et Pavarotti non plus. Pas Corabane. C'est pas Pavarotti.
7: C'est pas le même. Il avait pas, les mêmes lunettes.
4: Oh, ça commence pareil. Pas
3: dernière
4: pas
3: petite info. C'est vrai, on retrouve des trucs chelous. Sachez que de nos jours, on découvre de nouvelles espèces.
1: Ouais.
3: Qui sont quand même étonnantes. Alors, par exemple, suite à une éruption volcanique qui est survenue il y a 17 millions d'années,
4: on vient de la voir,
3: il y a une toute petite zone de forêt tropicale au sommet du mont Caputar en Australie qui a été préservée. Et il a été découvert 3 espèces d'escargots cannibales et une limace rose fluo de 20
4: cm. C'est ceux qui ont un os dans le nez. Ouais. C'est pas très crédible, un escargot cannibale.
3: Eh oui, mais pourtant, elles se sont épanouies, ces espèces, dans cet écosystème très particulier.
4: Je me suis fait poursuivre par un escargot cannibale.
3: Je pense que tu fais pas le malin non plus.
1: Merci Virginie pour toutes ces petites infos.
3: Avec
1: super.
3: Plaisir.
4: Et attention, peur.
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1: Merci d'avoir choisi cette émission Les affreux Jojo. On est ensemble encore pour quelques minutes. Et puis, on va retrouver maintenant un garçon qui écrit. Il fait du spectacle, il propose des contes, il propose des flashs, il propose des trucs un peu chelous qu'il écrit la nuit. Et aujourd'hui, c'est le billet d'humeur de Yann Morel.
2: Oui, et je voudrais parler avec vous de santé.
1: Voilà. D'accord.
2: Oui, parce que, bon, la déconne, ça va 5 minutes, mais bon, il y a un moment où... Ou vous voyez quoi.
1: Non.
2: Parce que à partir de maintenant, je m'embête plus à finir mes phrases. Hein. Quand je trouve pas mes mots, ben, bah, voilà. C'est ça. Vous vous démerdez.
1: D'accord.
2: Donc santé. Alors la santé, j'ai essayé le footing, hein, puisque j'ai suivi les conseils de mon coach. Donc j'ai essayé le footing ou jogging. J'ai donc enfilé une paire de baskets, mon survêt du dimanche, même si on était lundi, et je suis parti a cappella vers le parc boisé le plus proche. Alors vous remarquerez au passage avec quel professionnalisme, que dis-je, avec quel dévouement je teste des choses extrêmes pour vous, hein, les amis, et pour vous, chers auditeurs. Et puis quand je vois tous les gonds sur Facebook qui affichent les parcours à l'aide de leur montre connectée, je sais pas si vous en avez dans vos contacts sur Facebook, ça.
3: Oui.
2: Vous savez, le mec, aujourd'hui j'ai parcouru 17 km en 45 minutes.
1: Oui, oui.
2: Photo jointe. Oh, en plus, grâce à mon nouveau programme, j'ai l'impression d'avoir encore pris du biceps. Auto-kiff. Ah non, mais moi ça m'énerve, ça. Non, mais est-ce que je mets des photos de mes biceps sur Facebook, moi? Non. Bon, alors, bon, je suis désolé, je m'égare un peu, mais ça me gonfle, voilà, c'est tout. Donc, je suis allé faire un footing, et au bout de quoi? Allez, 50 mètres, je crachais mes poumons. Alors, je tiens à souligner que je n'avais pas commencé à courir. Hein. Donc, au bout de 50 mètres, plus de souffle, rien, une vraie loque. Et là, qui je vois assis en terrasse du troquet qui fait l'angle de la rue? Raymond. Alors, je décide de faire une halte afin de reprendre mon souffle. J'en profite pour m'acheter un paquet de clopes et vider une ou deux chopines avec mon poteau. Et au retour, je suis passé à la boulangerie pour acheter des beignets fourrés à pâte à tartiner pour le petit-déj. Donc, résultat, j'ai pas éliminé de toxines, j'ai fait du gras, j'ai picolé, je me suis fait engueuler par ma femme parce que je suis revenu au bout de 2 heures. En gros, le footing, c'est de la merde.
1: Merci pour ce petit
2: vu
1: billet d'humeur. Ouais, c'est clair. On parlait de la santé, on va retrouver quelques brefs de comptoir. Tiens, avec vous, Jérôme, un petit jingle.
2: Ouais, ouais, allez, santé.
1: Allez, santé, mais pas des billets, évidemment.
4: C'est Robert.
5: Merde. Merde.
6: Didier.
5: Hey, si tu crois qu'on t'écoute, j'ai rien dit, moi, hein, c'est Bernard. Bernard, il est mélan, mais moi, j'ai rien dit, moi. Ah, t'écoutes des gens qui parlent pas. C'est pas moi qui dis ça, c'est Yannick. Non, il dit, moi, j'étais aux chiottes. Alors, personne n'a rien dit, alors. T'écoutes personne qui dit rien. J'écoute pas personne, c'est lui. Moi, j'ai rien dit, moi. Bon, hey, les gars, faut arrêter le vin chaud. Mais moi, je suis au blanc. Et moi, je suis au demi. Alors, et personne ne boit du vin chaud. Alors, personne ne parle, personne n'écoute. Personne ne boit du vin chaud.
1: C'est un monde de fou. C'est un monde de fou, hein.
5: Tout ce qu'il pense, il le dit. C'est un connard à ciel ouvert. On s'engueule devant tout le monde, on picole, on va pisser. C'est comme de la télé-réalité, mais au bistrot. Les gens sont cons. Mais en plus, maintenant, il y a les femmes qui s'y mettent. Grosse merde. Eh ben, ça aura pas duré longtemps, la bonne année. Je me vois bien inventer la dizaine. Mais la douzaine, j'aurais pas eu l'idée. L'heure, c'est des tranches. La minute, c'est des tranches plus petites. Après, on passe des tranches. Quand on passe le temps, par exemple, la seconde, c'est encore plus petit comme tranche. En dessous, c'est des tranches intranchables. Pour l'œil humain. Hein.
1: Ah là là.
5: J'ai la mémoire des visages. Un mec avec qui j'ai picolé, je m'en souviens toute ma vie. Par contre, les noms, je sais pas, ni les dates, ni les noms des rues, ni les endroits. Moi, faut me ramener, quoi.
1: Et ce sont des vraies phrases prononcées dans les bars. Hein.
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1: Et là, tous en cœur, vous allez faire.
2: Non.
1: C'est la fin de cette émission. Oui. Mais on est content quand même.
3: Ah bon, pourquoi?
1: Parce qu'on va jouer avec vous. On va jouer avec vous, Lolotte. On joue à quoi?
3: Des répliques cultes de films.
1: Ah, j'adore.
3: Alors, attention, Yann, c'est pour toi, tu ne triches pas, même si tu es à côté.
1: Oui, Yann Morel, il est très fort.
3: Alors, ça, film culte. Megateuf, excellent.
4: Quoi?
1: Oula.
3: Megateuf,
1: excellent.
2: Austin Powers.
3: Non.
5: Megateuf.
3: Mais oui. Oh, alors là, Yann, je pensais que
6: Megateuf.
3: À part Boris dans Soirée
6: mais
3: Disco.
6: Mais deux geeks là, vous les avez pas ou pas?
2: Mais si, mais c'est pas.
5: C'est pas Wayne's World?
2: Ouais,
3: mais
2: Wayne's
3: oui,
2: World.
1: Wayne's World.
3: Mais oui.
2: J'ai confondu, j'avais la tête et j'ai dit
5: Mike, aussi... Mike Myers. Mike Myers, oui. Donc c'était bien le bon acteur, mais pas le bon film.
2: Ouais, c'est ça.
3: C'est ça. C'était déjà pas mal. Alors si je vous dis, c'est la porte ouverte à toutes les fenêtres.
5: Ah. À Stargate, la porte des étoiles des fenêtres.
3: Le grand Sphinx.
2: Jamel Debbouze. Je crois qu'il le dit à mon nom.
1: Oui, ça, c'est lui le dit, c'est sûr.
3: Non.
1: C'est Cléopâtre.
3: Non, mais film culte aussi.
1: Ah bah Cléopâtre, quand même.
3: C'est la porte ouverte à toutes les fenêtres.
2: C'est pas du Audiard, ça, non?
3: Non.
2: Quelqu'un l'a repris, ce truc?
3: Non.
6: La Cité de la Peur?
3: Non.
1: Ah non, c'est plus récent que ça. Hein.
3: 2001, c'est pas si récent que ça.
5: Odyssée de l'espace, Stanley Kubrick.
3: Non, mais je suis sûr que vous l'avez tous vu.
1: Orange Mécanique.
3: Ah mais non. Mais rien à voir.
5: Le mec qui lance une fausse piste et tout le monde s'y rebouffe, tu sais.
2: C'est un film français donc ça.
5: C'est la porte ouverte à toutes les films.
3: Les Visiteurs. Non.
1: C'est une comédie, hein. C'est une comédie.
3: Ah oui, on est dans la grosse comédie.
5: Comédie française.
2: Camping.
3: Pas camping, non.
1: La Grande Vadrouille.
3: Non, la Grande Vadrouille. Le Dîner de con. Non. Vous avez toute faite.
5: Est-ce que t'as un petit indice pour nous? Je sais pas, un truc, le réalisateur ou un acteur dedans.
3: Alors il y a Gad Elmaleh dedans.
2: Oui, oui. Oui.
1: Coco.
2: Chouchou. Poupou.
1: Kiki. Poupou. Loulou.
2: Loulou. Riri. Oui, c'est moi.
3: Non.
1: Il y a Gad Elmaleh dedans.
3: Ouais. Toute une tripotée.
1: La vérité si je mens.
3: Oh, oui.
1: La vérité si je mens. La vérité.
2: Il y a pas Gad Elmaleh dans la.
1: Si.
3: Ah mais si.
2: Dans la vérité si je mens.
3: Oui.
2: Mais dans le 4 alors.
3: Le 2. Non, il est dans tous, hein.
2: Gad Elmaleh, il est dans la vérité si je mens.
4: C'est vrai que moi, je le vois pas dans
3: Gad Elmaleh.
2: Il est pas dans la vérité si je mens, c'est sûr et certain.
3: Ah, mais si.
1: Mais on va vérifier.
3: On va vérifier.
1: Continuez,
2: Lolo. Il y a
4: Élie Kakou dans le premier.
2: Gad Elmaleh, tout ça, mais Gad Elmaleh, il y est pas.
1: Pierre Mondi.
3: Alors.
2: Non, il y a Richard Ancolina, ouais.
4: Oui.
3: Oui.
2: Non, il y est pas, Gad Elmaleh,
4: je crois pas.
2: Il était pas connu.
3: Ah, mais. La vérité si je mens, c'est peut-être pour ça que tu t'en souviens pas, mais il est dedans.
2: Non.
3: Ah, mais si, mais j'ai l'affiche sous les yeux, il est à gauche.
2: Mais
3: là,
2: dans le 2 ou dans le 3, mais pas dans le
3: 2. Dans le 2.
2: C'est sûr et certain.
5: Ah, dans le 2.
3: Dans le 2, c'est sûr.
2: Après, ils ont mis Patrick Bruel, fait tous les juifs qu'ils trouvaient, quoi.
1: Et alors
2: la vérité, si je mens, si le mec il est norvégien, ça veut plus rien dire.
3: Ok, alors si je vous dis, tu aimes les films de gladiateurs et tu as déjà visité une prison turque.
1: Ah, ben là, c'est facile.
3: Ah oui.
5: Tu as déjà vu un homme sous la douche.
6: C'est quoi ça déjà?
3: Alors
5: grosse comédie américaine.
1: Python.
5: Avec, comment il s'appelle, Nielsen?
1: Oui.
5: Liam Nielsen.
1: Non, pas celui-là.
5: Leslie Nielsen.
1: Le blond, là, le grand blond.
2: Ouais, ouais.
1: Avec
3: la chaussure noire.
5: Ça ne veut rien dire. Y a-t-il un pilote dans l'avion?
1: Oui. Vous aimez les chiens?
5: Non, c'est pas le même ça.
1: Ah oui, merde.
3: Ok.
2: C'était pour adulte.
3: Si je vous dis je suis un homme, personne n'est parfait.
1: Ah.
3: Vieux, hein.
2: Gazo Moody.
3: Non.
4: Ça aurait pu.
1: Il est repassé il y a pas longtemps, là, d'ailleurs.
5: Film français.
4: Pédale douce.
3: Alors, 1959. Hein.
2: Oh.
3: Ouais.
5: Oh là là là là là.
2: Certains l'aiment chaud.
3: Oui, jeunes. Bravo.
6: C'est quoi?
1: Certains l'aiment chaud.
4: Avec Marilyn Monroe.
3: Ouais.
4: Je sais
3: même pas ce que
2: c'est. C'est le seul film que je connais de 1959.
5: De ces années-là, à peu près.
3: Est-ce qu'il nous reste un petit peu de temps?
1: Oula, 10 secondes.
3: Bon, alors, classique. Vous voulez un whisky?
1: Oui.
3: Je vais pas plus loin?
1: Non,
3: vous l'avez ou pas?
1: Non, c'est de la peur.
3: Eh ben oui.
1: Très bien, merci Lolotte.
3: Avec plaisir.
1: Merci les affreux Jojo d'être venus. Vous revenez demain?
4: Oui.
1: Ou plus tard?
5: Peut-être.
1: Allez, super, merci Yann Morel.
2: Pas à quelle heure.
1: Merci Jérôme Delarua. Merci Thierry Alonso et le Grand Sphinx. Merci Virginie Bourdin.
3: Et merci Carlito.
1: Et merci à vous de nous écouter. À bientôt.
2: Qui ça?
1: Les techniciens, ils dorment.
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1: Hello tout le monde, bienvenue Dance On Session, votre rendez-vous clubbing chaque semaine. C'est l'occasion de découvrir des tubes, mais en version dance floor, mais également quelques mix spéciaux, des remixes complètement exclus, avec notamment dans les prochaines minutes David Guetta, Bibi Rexha, Sad Girls. On écoutera Offenbach et Star Sailor. Je vous ai mis de côté le tube de Son of Legend, San Francisco. Il y aura Clan, Café Con Ron, très latino, et on démarre avec Temi Impala, Dracula. Bienvenue.

0: Kaluko dans Dance Sensation, c'est avec Steve Aoki, Yapake.
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0: Du bon son dans un instant avec David Guetta, Bibi Rexha, Sad Girls, Offenbach versus Tarcelor, Four to the Floor. On écoutera à 9h, le dernier s'appelle Silver Lines et Sound of Legend, San Francisco.
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0: Carole G dans Dance On Session. C'est remixé par DJ Dark et le morceau s'appelle Baby Wow. 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DJ Goja pour la suite avec Jason Derulo. On écoutera Michiko. Il y aura Stéphane McAllan avec Izika. Le retour de Cyril. Le classique de Laurent Wolf, version 2026. Et la version exclue de Mauvais Joe. Pilé. 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

0: Cyril dans Dance On Session. Le projet s'appelle Woodhouse. Vous vous souvenez certainement du tube Stumble It. Et là, ça s'appelle Feel It.
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0: Teddy Swims dans un instant avec Mr. Know It All, le remix de DJ Dark. On écoutera Gaëtan Roussel remixé par Moziman et Ed Sheeran avec Martin Garrix. Repeat It.
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Moziman remix Gaëtan Roussel dans Dance On Session Help Myself. Enfin là c'est rebaptisé Soon. Juste avant c'était Ed Sheeran, Martin Garrix, Repeat It. Et je vous ai proposé la version clubbing de Teddy Swims, Mister Know It All. C'était retravaillé par DJ Dark. La suite c'est avec David Guetta et High Patton. Pour ce nouveau morceau, il a choisi de reprendre le refrain d'un vieux titre funk de Delegation. Voici You and I, Me and You.

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0: Hello, bienvenue dans notre émission Technosystème, 1113e épisode de cette émission Dance que vous retrouvez chaque semaine. C'est Greg au micro, on est parti pour 60 minutes de son Dance avec de l'Italo Dance, du Hands Up. Le coup de cœur de la semaine dernière sera rediffusé, on aura un nouveau coup de cœur cette semaine. On aura des souvenirs, direction 2016 et 2021, autant dire 5 ans et 10 ans en arrière, des nouveautés, bref, un excellent programme. Un programme que je vous propose d'ailleurs d'attaquer avec l'Italo Dance.
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0: Le coup de cœur de la semaine dernière, je vous en parlais, DJ CEO sera là, I Have Nothing To Say, ce sera en toute fin de série Italo Dance. On aura également Gigi D'Agostino avec Jean Lemon, c'est un remix que je vous proposerai dans quelques minutes du souvenir. Il y en aura avec ce titre sorti en octobre 2016, il y a 10 ans, c'est JP Station avec Always Love You, très très bon titre qu'on vous a diffusé à l'époque, vous l'aurez tout à l'heure. Juste après ces deux nouveautés, DJ Hunter avec Exorcist et Daft Punk avec le fameux Veridis Quo remixé par Michel Di Palo. C'est donc un remix Italo Dance de ce hit des Daft Punk. C'est dans notre émission du Technosystème.
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0: Ce titre était coup de cœur la semaine dernière. En effet, le coup de cœur était Italo Dance. DJ CEO, I have nothing to say. À l'instant, pour terminer cette série Italo Dance, on n'a pas encore entendu le coup de cœur de cette semaine. Ça veut dire qu'il est Hands Up. Et d'ailleurs, la série Hands Up, elle commence maintenant.
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0: Warriors avec Ni ou Niem. Ce sera pour terminer tout à l'heure notre émission. Donc c'est pas pour tout de suite. Ne vous inquiétez pas, on aura eu juste auparavant Digital Sexy avec Don't Follow Me, remixé par Dawson, David Guetta avec One One Weaver, The Nation. Oui, mix, et là on reconnaît bien le style de The Nation, vous verrez. 2021, à l'époque, on vous diffusait Drummaster avec I Feel Better, et bien on va vous le rediffuser tout à l'heure en guise de souvenir. Le coup de cœur Italo Dance, je vous en parlais, Dance Floor Kings avec Look at This Stick I Found, c'est donc notre excellent coup de cœur à découvrir dans 4 minutes, juste après cette nouveauté. Voici Dance to Disco avec la reprise de Voyage Voyage.
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Le très bon single, dernier titre de Warriors à l'instant pour terminer notre techno système numéro 1113. Rendez-vous la semaine prochaine. Ouais, nouveau numéro qui vous attendra, le 1114e épisode du techno système avec encore plus de dance. Ce sera juste pour vous et ici dans votre radio. D'ici là,